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0: Il est 3h à Andorre-la-Vieille, 6h à Samarcande.
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0: Manager d'année,
1: tu vas le richer, une ordure pareille.
2: On croit rêver, bordel. Et qu'est-ce qu'il fait le juge, tu peux me le dire? Ah bah voilà,
3: rien.
2: Et pourtant il les connaît toutes les saloperies de cette ordure. Il les a eus, les rapports, tous, nom de Dieu. Et on sert à quoi, nous, tu peux me le dire? Bon, on est là, peinard, la cafette dégueulasse. Et entre deux nausées, on rêvasse à nos acquis sociaux, la retraite, la récup du temps libre, et pendant ce temps-là, cette ordure. Délit d'initiés, abus de biens sociaux, trafic d'influence, corruption, blanchiment d'argent. Ah bah ouais, c'est le manager de l'année. Le manager de l'année. Avec lui, pas besoin de manifestation officielle pour déposer une gerbe, hein.
4: C'est bon, Jean-Pierre, on mange, quoi.
2: On paye 1500 euros par mois pour fermer notre gueule. J'ai honte, moi. Tu comprends, ça? J'ai honte.
5: 1500, quand même.
2: Ah ouais, t'en es là, toi.
5: C'est pas mal.
2: Excuse-moi, je t'ai réveillé. Non, mais rendors-toi. Et puis, bon match de foot, ce soir.

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0: contre la chute des pétales, j'ai construit ma clinique poétique en Suisse, dans le Valais, clinique Rilke.
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0: Là, pour commencer, on peut voilà démarrer avec un long fondu d'ouverture, histoire de rentrer petit à petit dans le sujet. Après, laisser dérouler, comme ça, on laisse dérouler un peu l'ambiance, on laisse vivre le truc. Et puis là, on pourra placer les voix par-dessus l'ambiance qu'on laisse vivre. Là, les
1: Là,
0: voix
1: on pourra
0: sont
1: placer une voix.
0: voilà, bah, sur ce tapis, quoi. L'ambiance, voilà, on laisse
1: Là,
0: dérouler,
1: on
0: laisse
1: pourra placer une
0: dérouler
1: voix.
0: encore un peu. Et puis là, ce serait pas mal de terminer sur un fade-out.

0: Il est 5 heures à Manchester et 7 heures à Yerevan.
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0: Il est 6h à Vérone, minuit à Pointe-à-Pitre.
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1: Il est 5h en temps universel, 7h ici à Paris. Lundi 10 août, bonjour à tous. On entame la semaine avec RFI Matin. 3 heures d'informations sur tous les continents, vous le savez, avec nos correspondants. Des reportages, des séries d'été, des chroniques aussi. On va parler notamment du succès du train avec l'inauguration de la toute nouvelle ligne ferroviaire qui permet à la Finlande d'être enfin reliée au continent européen. On en parlera juste après le journal. Bonjour Lisa Villy.
2: Bonjour Clotilde Dumay, bonjour à toutes et à tous.
1: Et à la une, la cycliste néerlandaise Demi Vollering qui confirme sa domination sur le cyclisme féminin.
2: Oui, avec sa victoire hier sur le Tour de France après le Tour d'Italie le mois dernier. On fera le bilan de la Grande Boucle 2026 dans quelques instants. Israël rejette la dernière feuille de route américaine pour Gaza. Une annonce hier du Premier ministre israélien en campagne à 2 mois et demi des élections législatives. Benjamin Netanyahou qui souhaite aussi adresser un message à son allié américain, on l'entendra. Les États-Unis dont les attaques contre l'Iran ont fragilisé les stocks de munitions et de certains missiles. Et cela inquiète les responsables de la défense qui demandent donc au secteur de l'armement d'accélérer leur production. Ils tiennent leur grève depuis près de 50 jours pour dénoncer le manque de moyens pour venir en aide aux personnes à la rue à Paris. Les salariés du SAMU social occupent le parvis de leur lieu de travail, furieux des politiques d'austérité et des remises à la rue de personnes vulnérables, des femmes avec de jeunes enfants notamment. En Italie, c'est la fin d'une expérience d'habitat collectif devenue symbole de la lutte pour la dignité humaine à Rome. Les 400 habitants d'un immeuble du quartier de l'Esquiline sont à la rue en pleine canicule. Reportage à suivre. Et puis le punk fête ses 50 ans cette année. Cette musique rebelle née en Angleterre et aux États-Unis en 1976. En un demi-siècle, elle s'est exportée dans le monde entier, on l'entendra.
1: Le Tour de France femmes confirme sa montée en puissance.
2: La compétition s'est terminée hier après 9 jours de course, du suspense et au bout, une nouvelle victoire pour une grande figure du cyclisme féminin. C'est finalement la néerlandaise Demi Vollering qui remporte et largement cette édition. Une deuxième victoire donc sur la grande boucle pour la nouvelle star du cyclisme, par ailleurs déjà vainqueur cette année du Tour d'Italie. Elle a dû batailler sur cette compétition d'année en année depuis la reprise il y a 5 ans du Tour de France. Le niveau progresse, la concurrence au sommet se resserre, mais les écarts restent importants entre les équipes. Anne Dufort-Cornillet pour le bilan de cette édition.
3: Mission accomplie pour Demi Vollering. La néerlandaise a assumé son statut de favorite en décrochant un second sacre. Après celui de 2023, celui de 2026 a une saveur différente car 5 ans après la renaissance du Tour de France Femmes, le niveau global s'est resserré selon la leader de la FDJ, United Suez.
4: C'est fantastique de voir ça. Chaque année, on passe un cap. On voit d'incroyables coureuses et ça me rend fière d'en faire partie.
3: Cinq porteuses du maillot jaune en 9 étapes. Jamais le suspense n'avait duré aussi longtemps. Mais derrière les grandes équipes, la situation est plus contrastée, témoigne Léonard Cosnier, directeur sportif de Saint-Michel Préférence Home, Aubert 93.
5: Difficile d'exister sur ce tour-là. Quand on prend les 3 premières du général, ils ont surtout des équipières très fortes. Je pourrais mettre aussi dedans IF avec Kerbol.
3: Une réalité qui pousse Marion Rousse à la prudence. Malgré les appels de certaines athlètes pour une course de 2 semaines, la directrice de l'épreuve préfère attendre.
6: 15 jours, honnêtement, c'est beaucoup trop rapide. On ne travaille pas que pour 5-6 équipes qui sont au plus haut niveau. Là, il y a des formations, il y a une lanterne rouge et c'est des formations qui doivent encore progresser. On y arrivera parce qu'on se ferme la porte à rien, mais il ne faut pas oublier du monde en route.
3: Anne Dufort-Cornillier sur la ligne d'arrivée RFI.
7: Merci beaucoup. Au revoir.
1: Dans ce journal également, Lisa, il était censé lancer la 2e étape du plan de paix pour Gaza.
2: Le document en 15 pages du Conseil de la paix de Donald Trump, accepté par le Hamas, vient d'être enterré par Israël, qui l'a officiellement rejeté hier. Le Premier ministre a affirmé que son pays ne signerait pas la feuille de route américaine. Pas question pour l'armée de se retirer de l'enclave palestinienne tant que le Hamas ne sera pas véritablement désarmé, a expliqué Benjamin Netanyahou. Un rejet, bien sûr, politique à 2 mois et demi des élections législatives, mais c'est aussi un message envoyé à Donald Trump, explique David Rigoulet-Rose, chercheur à l'Institut français d'analyse stratégique.
8: En interne, c'est évidemment un message politique. Il y a effectivement une défiance par rapport à la perspective d'un désarmement très hypothétique du Hamas. Alors, il y a évidemment la pression des ministres d'extrême droite, hein, Itamar Ben-Gvir et Bezalel Smotrich, qui d'emblée, de toute façon, rejetaient le principe même de cet accord avec le Hamas. Et donc, il s'agit de montrer de la part du Premier ministre qu'il n'est pas question de négocier quoi que ce soit. Donc, c'est une fermeté qui, de toute façon, est supposée être un préalable électoral, si j'ose dire. Mais sur le fond, il ne faut pas surévaluer le calendrier électoral dans cette prise de position du Premier ministre, même si elle existe, évidemment, fin octobre 2026. Mais en réalité, il y a une distanciation qui est prise par rapport à Washington parce qu'il y a des doutes sur la crédibilité américaine, la crédibilité stratégique pour l'agenda régional. Et donc, ça justifie du point de vue israélien cette intransigeance.
1: David Rigoulet-Rose, interrogé par Nicolas Feldman. Washington, qui dans sa guerre contre l'Iran a renoncé à ses frappes massives depuis début août.
2: Oui, selon certains responsables, les craintes sur les stocks de munitions et de certains missiles au plus bas auraient pesé sur la décision du président américain. Donald Trump dément fermement ces informations, mais certains membres du département de la défense ont envoyé un courrier aux entreprises du secteur de l'armement pour les encourager à accélérer leur production. Gwendal Lavina.
9: La lettre révélée par le Washington Post est signée par Steve Feinberg, le secrétaire adjoint à la Défense. Il demande aux entreprises de présenter dans les 3 semaines des solutions pour, je cite, « réduire drastiquement les délais de livraison d'armes et donc accélérer leur production ». Selon plusieurs rapports, les chaînes d'assemblage tournent pourtant déjà à plein régime. Des cycles de développement de plusieurs années ne sont pas tenables, écrit encore Steve Feinberg. Ces derniers mois, le Pentagone a signé plusieurs partenariats avec des géants du secteur de l'armement, mais aussi des start-up pour démultiplier ses capacités d'approvisionnement. Et il y a urgence. Lors du premier mois de la guerre contre l'Iran, les États-Unis ont tiré plus de 1000 missiles Patriot. Depuis le début du conflit, leur nombre est passé de 2200 à environ 800 et il faudrait 2 ans pour revenir au stock d'avant-guerre, au rythme de production actuel. Même chose pour les Tomahawk et les TAD. Publiquement, Donald Trump assure pourtant que les armées ont suffisamment de munitions, mais selon ses proches, ce sont bien les inquiétudes sur les stocks qui ont conduit le président a écarté tout nouveau bombardement massif de l'Iran. Gwendal Lavina, New York, RFI.
1: À 5h07 à Bamako, dans le centre du pays, où le calme est revenu après une nouvelle attaque des djihadistes du Jnim hier.
2: Oui, c'est le camp de l'armée de sang qui a été pris d'assaut. Au moins 12 militaires ont été tués et les terroristes ont emporté du matériel militaire. Plus de détails avec notre correspondant Serge Daniel.
10: Les assaillants sont arrivés vers le principal camp de l'armée malienne de la localité de Saint à moto, d'autres à pied. Certains étaient vêtus de l'uniforme de l'armée régulière pour se faire passer pour des alliés. Des habitants témoignent, les coups de feu ont commencé ce dimanche vers 5h du matin. Les djihadistes étaient nombreux. Ils sont rentrés dans le camp militaire, ils ont pris possession des lieux. Un bon moment avant de repartir, rapporte un autre témoin. Plutôt furieux, un autre ressortissant de la localité s'interroge « Pourquoi nous n'avons pas les troupes et le matériel nécessaire pour chasser ces terroristes ?» Fin de citation. Au moins 12 militaires maliens ont perdu la vie et le sort de plusieurs autres était toujours incertain dimanche soir. L'armée régulière, dans une déclaration, affirme contrôler le camp militaire. Oui, c'est vrai, mais après le départ des djihadistes, précise un fonctionnaire de la localité qui a suivi de près les événements.
2: Serge Daniel.
1: À Paris, il est 7h08, dans sa banlieue aussi, de plus en plus de personnes se retrouvent à la rue, Lisa.
2: Notamment celles accompagnées par le SAMU social, le principal organisme chargé de leur venir en aide et leur trouver un toit. En cause, la baisse de l'offre d'hébergement et une politique d'austérité pour dénoncer cette situation qui pénalise les usagers, mais aussi les accompagnants. Les salariés du SAMU social sont donc en grève depuis 48 jours. Ils occupent le SAMU social avec des demandeurs d'hébergement et plusieurs associations. Marine Kéo.
11: Tout part d'une annonce. En juin, le SAMU social rapporte que des économies doivent être réalisées et demande à ses salariés de mettre à la rue certains bénéficiaires. Un non-sens pour Elena, salariée au SAMU social et gréviste depuis 48 jours.
12: Ça a été l'étincelle qui a mis le feu aux poudres. Autant on peut travailler avec des bouts de ficelle dans des conditions très compliquées, on sait pourquoi on le fait. Par contre, si on perd le sens de ce qu'on fait, là c'est plus possible.
11: Entre-temps, la grève a donné lieu à des relogements, mais ces derniers jours, les usagers ont reçu des messages téléphoniques les semant de quitter leur logement. La cause, ils ne sont plus prioritaires.
12: Une femme enceinte de moins de 7 mois de grossesse ne sera pas prioritaire. Un enfant de 3 mois et un jour ne sera plus prioritaire.
11: Économiser sur la part des relogés, mais aussi sur les moyens d'action des travailleurs sociaux, un double enjeu symptomatique dans le domaine social, selon elle.
12: Aujourd'hui, nous, ce qu'on dénonce, c'est que nos conditions de vie et de travail sont intrinsèquement liées à nos conditions d'accompagnement.
11: Elena compte mener la mobilisation jusqu'à la victoire pour reloger l'intégralité des demandeurs mis à la rue.
13: Eux aussi sont à la rue en Italie voisine, hein, cette fois depuis un début d'incendie dans leur immeuble d'un quartier populaire de Rome.
2: Des centaines de personnes précaires, italiennes et étrangères, dont 90 enfants, mais aussi des activistes pour le droit au logement. Ils ont été évacués par la police et depuis deux semaines dorment dans la rue de leur ancien immeuble du quartier de l'Esquiline, malgré les très fortes chaleurs. Une évacuation qui met fin à 13 années d'occupation et d'autogestion menée par le collectif Spin Time. L'expérience était devenue un symbole de la lutte pour le droit au logement, violemment critiqué par l'extrême droite italienne, mais défendu par plusieurs artistes et intellectuels de gauche. Les habitants, eux, ont perdu leur toit, mais pas leur soutien. Reportage d'Anne Lenir.
14: Plus de 250 personnes sur les 400 occupants de cet immeuble ont transformé la Via Santa Croce in Jérusalem en dortoir à ciel ouvert. Parmi les tentes installées, l'une très grande sert de poste de soins et d'écoute psychologique. Stefano Ricci est pédiatre. Il compte parmi la centaine de médecins bénévoles qui se relaient jour et nuit.
15: Toutes ces personnes se sont retrouvées à la rue sans préavis et les enfants dès l'âge de 5-6 ans sont parfaitement conscients de ce qui est arrivé. J'observe des symptômes de dépression, ce qui est effarant, ainsi que des problèmes comme la déshydratation à cause de la chaleur. Cette épreuve laissera des traces indélébiles sur les enfants.
14: Morita, 55 ans, vivait depuis 2013 dans l'immeuble du collectif Spin Time avec sa fille puis ses deux petits-enfants.
16: Nous étions une famille élargie. Les activités de Spin Time sont la solidarité sociale, la culture, une école populaire ou encore le soutien scolaire. Il va falloir élaborer la séparation de tout ce qui était développé dans ce grand laboratoire humain.
14: La mairie de Rome a proposé de racheter l'immeuble, mais les négociations avec la société privée qui en est propriétaire sont bloquées, d'où un plan d'urgence de relogement dans des structures laïques ou religieuses. Anne Lenir, Rome, RFI.
13: Et puis entre les structures alternatives, le do it yourself, l'anticapitalisme, subversion, liberté maximale, bref tout ça, ça fait partie de la philosophie punk.
2: Oui, le mouvement né de part et d'autre de l'Atlantique est devenu un véritable phénomène il y a tout juste 50 ans, à l'été 76, avec les premiers succès de groupes cultes comme les Ramones, les Sex Pistols, les Clash, une vraie rupture avec le rock à l'époque.

0: C'est, on va dire, faire un groupe avec des amis sans savoir spécialement jouer. C'était impulsif, énergique, avec des textes un peu revendicatifs, contre la guerre, contre le capitalisme, contre la vivisection, enfin plein de choses, la cause animale, etc. La cause féministe.
1: Tu as un exemple d'un groupe qui incarne vraiment cet esprit-là.
0: Crasse. C'est un groupe un peu culte qui a donné naissance à toute une scène anarcho-punk très engagée.
1: En dehors du Royaume-Uni et des États-Unis, ça s'est bien exporté quand même. Est-ce que vous avez des exemples de groupes africains?
0: Je pense à un groupe d'Afrique du Sud. Et est-ce que je l'ai encore? Ouais, voilà. 21 Children. C'est un groupe hardcore punk qui était en tournée là, il n'y a même pas un mois.
1: Et là, dans les rayons, là, je vois hardcore punk, punkoï, horror punk. Il y a tellement de déclinaisons aujourd'hui. En tout cas, le punk n'est pas mort.
0: Exactement, oui, c'est ça.
2: Reportage de Fatou Lordiouf et c'est dans les bacs de vinyle punk que se referme ce journal.
3: Et si jamais vous vous réveillez, au moins, bienvenue sur RFI. Merci beaucoup, Lisa Vili.
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3: Le punk et son héritage incarné dans une version un peu plus dense avec LCD Sound System, ce sera aussi notre choix musical vers 7h50, temps universel. Faut-il suspendre le développement de l'intelligence artificielle? Même les géants de l'IA commencent à se poser la question, notamment après une récente cyberattaque menée par des ordinateurs qui ont outrepassé les limites d'un test, des évolutions pures et plus rapides donc que notre capacité d'humain à comprendre ces machines. Alors, comment contenir l'intelligence artificielle? Et bien on posera la question dans un peu plus d'une heure dans RFI Matin à notre invité Maxime Fourne, cofondateur et président de l'association Pause IA. Et puis l'intelligence artificielle et les nouvelles technologies qui poussent par ailleurs en partie la Chine à revoir une partie de ses cursus universitaires. Ça, on en reparlera avec notre correspondante à Pékin vers 7h15, temps universel. Juste avant, reportage au Venezuela, toujours traumatisé un mois et demi après le double séisme qui a fait plus de 6000 morts maintenant.
5: J'ai parlé avec 4 psychologues en tout. Ils m'ont tous dit la même chose. Si je veux aller mieux, je dois le laisser partir. Comment je vais le laisser partir? Cette douleur, elle va rester avec moi pour toujours. Je peux parler avec 50 000 psychologues, je n'arriverai pas à accepter la mort de mon fils. Et encore moins vu les conditions dans lesquelles il est parti.
3: Le reportage à suivre dans l'état de la Guaïra. Et puis les questions qui persistent malgré l'accord donné par les forces démocratiques de libération du Rwanda, la FDLR, au protocole de désarmement et de démobilisation. On demandera des précisions à Floribert Anzuluni, le ministre congolais de l'intégration régionale, notre invité dans environ une demi-heure. Mais d'abord, une inauguration ce lundi, celle de la première liaison ferroviaire entre la Suède et la Finlande. C'est d'ailleurs notre question d'environnement aujourd'hui, Florent Guignard. Pourquoi est-ce que le train a autant de succès partout?
6: Oui, c'est vrai, partout dans le monde, on pose des rails. Et une nouvelle fois, la Chine est championne du monde. Le pays est grand, c'est vrai, il possède aujourd'hui le plus vaste réseau de lignes à grande vitesse. Il devrait doubler en 15 ans et atteindre 70 000 km en 2035. 90% de la population chinoise pourra ainsi prendre le train. Le train, c'est un transport de masse, comme nous le dit Victor Thévenet. Il est le directeur ferroviaire de l'ONG Transport et Environnement.
7: On développe le train entre des zones denses de population. C'est là où ça fait plus de sens parce que c'est un transport de masse. Donc si on veut que ça soit rentable, il faut qu'il y ait de la demande. Donc aujourd'hui, je dirais qu'on construit surtout des lignes là où il y a une demande forte pour se déplacer entre des grandes villes.
6: De nouveaux chemins de fer, ils sont construits donc sur tous les continents, en Inde, au Maroc, en Côte d'Ivoire ou en RDC et en Europe. L'Union européenne vient de doubler le budget du ferroviaire.
3: Alors comment expliquer cet engouement ?
6: Alors il y a évidemment une dimension économique pour favoriser les échanges. Avec le rail, on fait de l'aménagement du territoire. Et puis le train est un moyen de transport écologique, beaucoup moins polluant que la voiture. Et bien sûr l'avion, on retrouve Victor Thévenet.
7: Sur les 10 dernières années, il y a une prise de conscience écologique assez forte dans le secteur des transports. Et il y a eu cette envie de beaucoup de citoyens de faire leur part et donc de voyager plus en train. Et c'est vrai que les trains sont beaucoup plus pleins que dans le passé.
3: Oui, sauf que le train, Florent, bah, il ne peut pas forcément tout le temps remplacer l'avion.
6: Non, évidemment, il n'y a toujours pas de train Paris-New York et on ne comprend pas pourquoi. Bon, plus sérieusement, il y a un problème d'offre, notamment pour les liaisons transfrontalières en Europe. On va prendre l'exemple d'un Paris-Barcelone. Chaque jour, 1000 billets de train sont disponibles.

0: et 10 000 sièges d'avion. Vous allez me dire, le train c'est long, mais en réalité, la durée du voyage est moins déterminante que le prix. Alexis Chailloux est responsable transport au réseau Action Climat.
1: On voit que la durée, disons, acceptable d'un trajet est en train d'augmenter très fortement. Parce que justement, dans le train, vous avez du train utile, vous pouvez travailler, lire, jouer, discuter, manger, plein de choses que vous ne pouvez pas faire en avion. En revanche, le prix est un vrai sujet, et là, pour le coup, il n'est pas résolu. Sur Paris-Barcelone, un billet d'avion va coûter 80 euros, un billet de train va coûter 200 euros. Et ça, c'est le résultat de choix politiques, ce n'est pas une fatalité. C'est le résultat d'exonération fiscale pour le secteur aérien.
0: Ah oui, il n'y a pas de TVA sur le kérosène, mais il y en a sur l'électricité qui fait rouler les trains.
2: Et puis le train fait face à un paradoxe.
0: Ah oui, le train est une arme contre la crise climatique, mais il devient vulnérable face au nouveau climat. On l'a bien vu cet été en France, Alexis Chailloux du réseau Action Climat.
1: La chaleur va dilater le métal, les arbres qui sont à proximité des voies peuvent tomber en cas de tempête ou brûler en cas d'incendie, vous allez avoir des coulées de boue en cas d'inondation. Donc oui, le réseau est vulnérable. Après, la principale solution, c'est de trouver de l'argent pour réussir à mettre le réseau à niveau pour résister au mieux.
0: En France, c'est 5 milliards d'euros par an que la SNCF prévoit de dépenser pour rendre le réseau résilient. C'est pas ça qui va faire baisser le prix des billets.
2: La question d'environnement avec Florent Guignard. Le cessez-le-feu conclu en décembre dernier est toujours en vigueur, mais la flambée de violence enclenchée il y a un an maintenant entre le Cambodge et la Thaïlande a laissé de profondes cicatrices à la frontière. Des maisons détruites, des terres devenues dangereuses et encore 20 000 Cambodgiens déplacés le long de cette frontière. Cambodge, Thaïlande, après les combats, vivre dans l'ombre de la guerre, extrait de ce grand reportage de Jean-Pierre Fage.
3: La démarche fragile, ce père de famille s'avance dans un épais bosquet, tenant d'une main sa jeune fillette et fixant le sol du regard. Sam Bum est précautionneux. Les autorités cambodgiennes l'ont prévenu, revenir dans les décombres de son habitation n'est pas sans risque.
4: Quand les Thaïlandais ont tiré, les gens ont couru pour fuir. Ils ont laissé leurs affaires là, tu vois ? Il ne restait que quelques objets comme des vêtements et des boissons, des choses qui étaient à vendre. Les gens ont dû courir pour s'enfuir.
3: En décembre dernier, son habitation a été éventrée, la toiture déchiquetée par un projectile militaire thaïlandais. Au milieu du salon repose encore un morceau de l'artillerie utilisée lors des affrontements entre les deux pays. Réunissant quelques affaires poussiéreuses, récupérant une boîte d'encens, il se saisit les mains tremblantes d'une photo de Bouddha. Sam Bun se dirige vers l'autel religieux de sa maison, miraculeusement encore intact. L'homme entame une prière alors qu'au loin, côté thaïlandais, des bruits de motos et de camions fractionnent l'apparente tranquillité de la campagne.
4: Où mes enfants pourraient-ils trouver la paix ? Chacun est déjà brisé et désespéré. Il n'y a plus de paix, plus de tranquillité.
3: Les affrontements de décembre ont constitué l'épisode le plus violent du conflit frontalier depuis des années. L'armée thaïlandaise a notamment déployé des chasseurs F-16 pour bombarder des positions qu'elle accusait d'abriter des forces cambodgiennes. Selon les bilans officiels, les affrontements ont causé près d'une centaine de morts dans les deux camps.
4: La deuxième fois, c'était plus fort. Les bombes sont tombées plus lourdement. Avant cela, les gens avaient déjà commencé à déplacer leurs affaires et à chercher un autre endroit pour rester.
2: Voilà, un grand reportage de Jean-Pierre Fage à écouter ou à réécouter en intégralité. Ce sera à partir de 11h10, temps universel sur notre antenne. Allez, on entame une nouvelle série ce lundi, portrait des diasporas africaines en France. Qu'ils ou elles soient nés ici ou bienvenus d'ailleurs, ces femmes et ces hommes inspirent par leur parcours, leur réussite. Et premier épisode avec Aishen Doy, une chirurgienne qui chante à l'oreille de ses patients, vous allez l'entendre. Reportage de Sylvie Coffi.
5: Aishen Doy fait son entrée au bloc opératoire. La chirurgienne a revêtu un ensemble stérile bleu jetable. Un bonnet sur sa chevelure noire et un masque couvre son visage. Toute l'équipe l'attend.
6: Bon, écoutez, je vais faire ce qui est prévu, normalement. Et après, on se retrouvera après votre réveil. On passe en salle de réveil, je vais vous voir après au cours de la part. Vous avez des questions ?
7: Super, dès que vous êtes content, on va faire un peu de temps.
6: Vous faites confiance? Très bien, heureusement. Allez, à tout à l'heure.
7: Dès que j'arrive, moi j'ai mon petit rituel, j'ai mon téléphone portable avec moi sur lequel j'ai toutes les chansons que je chante. Dès que les anesthésistes se sont prêts, je sors mon téléphone et je commence à chanter avec une petite musique que je mets au fond.
5: Un moment suspendu et inattendu.

0: C'est vrai que c'est peu commun. Il n'y en a pas beaucoup qui le font. Il n'y en a pas beaucoup qui arrivent déjà à chanter aussi bien qu'Aïcha.
1: Elle chante bien.
0: Ah oui, moi je trouve qu'elle chante super bien. Alors moi je suis Maxime Maruto et je suis un infirme anesthésiste. Ça faut pas lui dire par contre.
2: Maintenant elle dort et ils vont pouvoir l'intuber. Puis moi je vais me préparer aussi. Et après c'est parti.
3: C'est un moment pour moi de reconnexion. Je me souviens pourquoi je suis là. Et ça me rappelle surtout qu'il y a un humain derrière les champs opératoires. Franchement, ça m'apaise avant la chirurgie. Donc c'est vrai que c'est des chirurgies qui, des fois, peuvent être complexes, qui demandent pas mal de concentration. C'est un petit moment de calme avant de pouvoir mettre mon cerveau en ébullition pendant l'intervention.
4: Est-ce que vous vous souvenez de cette phrase « Fais médecine et si ça ne marche pas, tu seras chanteuse » ?
3: Ah bah oui, ça, je m'en souviens très très bien. Petit déjeuner où j'ai dit à mes parents que je voulais être chanteuse alors que j'étais inscrite à la fac de médecine. Et ils ont été très intelligents, mes parents, ils m'ont pas dit non, tu feras pas la chanteuse. Ils m'ont dit bon, bah fais ta première année et tu verras, si tu échoues, tu seras chanteuse. Et c'est vrai que c'est quelque chose qui m'a beaucoup accompagnée pendant ma première année de médecine qui est assez dure. Et c'est vrai que c'était ma source de motivation. Je me disais, tu fais ta première année une fois, pas deux.
5: Elle a dû s'imposer en tant que chirurgienne issue de la diaspora.
3: C'est surtout par rapport aux patients, je vais dire, qui avaient des attitudes des fois un peu, déplacées. Par exemple, quand je rentrais dans une chambre, on prenait pour la femme de ménage. Alors que j'étais avec ma blouse, mon stéthoscope, il n'y avait aucune raison en fait de penser ça. Et que je venais avec d'autres collègues qui, eux, pour le coup, étaient caucasiens, français, donc on les prenait pour des médecins, vous voyez. Donc il y a eu plein de petites choses comme ça qui faisaient que moi, je me disais... Bah en fait, c'est à toi de montrer qui tu es. C'est un obstacle, certes, mais c'est aussi un moteur. Parce que ça m'a vraiment poussée à aller de plus en plus loin et à vouloir toujours faire partie des meilleurs.
4: Qui est Aïcha Ndoye au bloc opératoire et qui est-elle sur scène?
3: J'ai deux faces qui sont totalement complémentaires et en même temps totalement opposées. C'est-à-dire que quand vous me voyez sur scène, vous ne pouvez pas vous dire « elle est chirurgienne ».
5: Aïcha Ndoye enchaîne sa troisième opération. Elle chante à l'oreille de sa patiente pour l'endormir avec l'une de ses compositions, combien de fois?
3: Oui, c'est vrai.
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7: Le reportage de Sylvie Kofi pour ce premier épisode à la rencontre des personnalités des diasporas africaines en France.
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7: Presque 7h30 ici à Paris. Juste avant l'actualité africaine, le choix des programmateurs, c'est Lulu Gainsbourg et Paul Okop avec ce titre 1, 2, 3 soleil sur RFI.

0: 3 soleils, Polo Cop et Lulu Gainsbourg, hein, le fils que Serge Gainsbourg a eu avec la mannequin chanteuse Bambou. Eh bien, ce titre est à retrouver dans la playlist RFI. Restez avec nous dans un instant, l'actualité africaine. C'est une roue.
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1: Huit heures à Paris, 6h en temps universel. Le journal international. Bonjour Marion Cazanov.
2: Bonjour Clotilde, bonjour à tous.
1: Avec l'escalade au Yémen à la une.
2: Avec de nouvelles frappes des rebelles houthis sur les forces gouvernementales yéménites et leurs alliés saoudiens, l'ONU s'inquiète de la reprise d'un conflit gelé depuis 2022. Un projet de loi contesté en Turquie sur l'avenir des combattants kurdes du PKK. Ces derniers déplorent des erreurs et des lacunes alors que les députés doivent se prononcer aujourd'hui sur ce texte. Les flammes progressent dans l'ouest du Canada. 13 000 hectares ravagés en Colombie britannique où l'état d'urgence a été déclaré le week-end dernier. En Zambie, les derniers jours de campagne avant la présidentielle, campagne très axée sur le coût de la vie. Le bruit et la fureur à Londres, le mouvement punk fête ses 50 ans, mouvement anti-système qui continue d'inspirer les jeunesses du monde entier.
1: Et puis le triomphe de Demi Vollering, on parlera après ce journal de la victoire de la Néerlandaise sur le Tour de France cycliste. Elle a fini par creuser l'écart finalement sur les pentes de la Côte d'Azur. Les Houthis poursuivent donc leur escalade.
2: Le groupe rebelle du Yémen a mené de nouvelles frappes hier. 11 morts, des civils et des militaires dans un port contrôlé par le camp rival, les forces gouvernementales soutenues par l'Arabie Saoudite. Les Houthis ont d'ailleurs aussi frappé une raffinerie saoudienne hier. Les affrontements ont donc repris le mois dernier dans le sud de la péninsule arabique après des années de calme relatif. Et l'ONU s'inquiète, Nicolas Feldman, d'une reprise du conflit.
3: Le cessez-le-feu conclu en 2022 avait offert un répit à la population. Mise en pause d'une guerre dévastatrice de plus de 7 ans.
4: La trêve était la bienvenue.
3: Hans Grunberg est l'envoyé spécial des Nations Unies pour le Yémen.
4: Elle a quand même apporté de grands bénéfices à la population, des ouvertures de routes, la possibilité de voyager au sein du pays, mais aussi à voyager à l'extérieur du pays. Ça a rouvert l'aéroport de Sanaa qui avait été fermé depuis longtemps.
3: Mais depuis juillet, ce calme relatif a disparu. Les combats ont repris. Les Houthis attaquent les forces gouvernementales soutenues par l'Arabie Saoudite. Ils visent des intérêts stratégiques du royaume. Et les deux camps se répondent désormais par des frappes. Pour l'envoyé spécial de l'ONU au Yémen, jamais depuis 2022, le risque d'embrasement n'avait été aussi élevé.
4: Il est tout à fait clair que le Yémen, aujourd'hui, c'est un pays qui est vraiment au bord d'un retour à une guerre à grande échelle. Là, bien entendu, on rentre dans un mode d'escalade. Elle est dangereuse. Et ces attaques doivent cesser.
3: Éviter cet engrenage, c'est désormais la priorité de l'envoyé spécial de l'ONU au Yémen. Les discussions avec les différentes parties sont difficiles, concède-t-il, mais elles se poursuivent.
2: Et l'Arabie Saoudite, on le disait, a donc été visée par les Houthis, également à plusieurs reprises ces derniers mois par l'Iran. Dans ce contexte, Riyad a signé vendredi un pacte de défense mutuelle avec la Turquie et le Pakistan. Sur la situation en Iran, Donald Trump reste mesuré. On reste discret, dit-il aux médias en ligne Axios, ce qui tranche avec les menaces proférées ces derniers jours contre Téhéran. Le président américain affirme qu'il se contente de constater le très mauvais état de l'économie iranienne. Téhéran a durci le ton hier et ne compte pas rouvrir le détroit d'Ormuz si Washington n'accepte pas toutes ces conditions.
1: Washington qui doit aussi faire face au nom de son allié israélien.
2: Puisque Benjamin Netanyahou a refusé hier le projet américain pour Gaza et qui prévoit un désarmement du Hamas contre un retrait israélien de l'enclave. Pas encore de réaction à la Maison Blanche, mais le Conseil de la paix créé par Donald Trump affirme que cette feuille de route présentée il y a quelques jours est la seule issue possible.
1: C'est un lent processus de paix en Turquie.
2: Entre les autorités et le PKK, le parti des travailleurs du Kurdistan. Un processus de négociation avait été lancé en 2024. Il avait été marqué par l'annonce un peu plus tard de la dissolution de la guérilla kurde. Le Parlement planchait depuis sur l'avenir de ses combattants avec un texte de loi très attendu. Il représente un premier geste concret de la part des autorités d'Ankara. Ankara, où vous êtes en ligne, on retrouve notre correspondante Céline Pierre Magnani. Ce texte, Céline, ne fait pas l'unanimité. On va le voir d'abord. Que dit concrètement ce projet de loi?
5: Alors c'est un texte plutôt court, Marion, 12 articles qui tiennent sur quelques pages. Cette loi cadre propose une suspension des poursuites pour les militants accusés d'appartenir au PKK ou d'en faire la propagande. Ils bénéficieront d'un sursis de 5 à 10 ans qui conduira à l'abandon des poursuites en cas de non-récidive. Les membres de l'organisation accusés d'homicide seront quant à eux exclus de l'amnistie. Les dispositions concerneraient entre 5 et 7 000 personnes, hein, les combattants positionnés au nord de l'Irak d'abord, les membres de l'organisation en exil en Europe et les personnes emprisonnées en Turquie.
2: Et comment a été accueilli ce projet de loi ?
5: Alors, c'est avant tout une loi de désarmement et elle a été critiquée par l'opposition à plusieurs égards. Le texte a été rédigé en coulisses sans la participation des partis, d'une part. Il reste très général et confirme l'approche sécuritaire adoptée par le pouvoir depuis le début du processus. Et en effet, à aucun moment, il n'est question de justice réparatrice, alors que le conflit a fait plus de 50 000 morts, essentiellement kurdes. Enfin, contrairement aux demandes répétées du parti pro-kurde du DEM, aucune disposition n'est prévue pour le leader emprisonné du PKK, Abdullah Öcalan. Le texte devrait sans surprise être adopté au Parlement aujourd'hui, et le processus de réintégration débutera une fois sa publication au journal officiel, qui devrait arriver à l'automne.
2: Céline Pierre Magnani, correspondante de RFI à Ankara.
1: Au Canada, les flammes continuent de ronger la Colombie-Britannique.
2: Des brasiers d'une violence inouïe dans cette province de l'Ouest. Plus de 20 000 personnes ont été évacuées depuis vendredi. L'état d'urgence a été déclaré ce week-end. Le feu poursuivait encore sa progression ces dernières heures et la gendarmerie a confirmé un décès lié à ce sinistre, Nafia Libert.
6: Elle avait 80 ans et vivait dans les collines de l'Okanagan, dans l'Ouest canadien. Vendredi soir, elle tente de quitter sa maison avec un proche alors que les flammes se rapprochent. Mais elle meurt subitement avant d'être mise à l'abri. La cause exacte de son décès reste à établir, mais ce drame donne aussi la mesure de la vitesse du feu, puisque l'incendie, baptisé Bald Range, n'avait été signalé que 8 heures plus tôt, avant de devenir complètement incontrôlable. Aujourd'hui, il s'étend sur plus de 130 km² dans cette région touristique et viticole de Colombie-Britannique. Sur son passage, il a forcé plus de 20 000 personnes à fuir en un week-end. Maisons, granges, vergers et vignobles ont aussi été touchés. Impossible encore d'en mesurer précisément les dégâts. Par endroits, le feu embrase la forêt jusqu'à la cime des arbres et rend toute intervention trop dangereuse. Un feu d'une violence extrême, explique Erin Cathrall du service des incendies de Colombie-Britannique.
7: Le feu devient si violent qu'il projette des braises jusqu'à 1 km devant les flammes, déclenchant d'autres foyers. Dans ces conditions, les pompiers ne peuvent plus l'attaquer de front sans risquer d'être encerclés au péril de leur vie.
6: De nouveaux orages sont attendus avec le risque que la foudre déclenche d'autres incendies, tandis que la Colombie-Britannique, placée en état d'urgence, tente d'organiser l'accueil de milliers de sinistrés. Nafia Libert, Montréal, RFI.
2: Plus de 4 millions d'hectares ont brûlé au Canada depuis le début de l'année. Ces incendies sont intensifiés par le réchauffement climatique d'origine humaine. Le pays, d'ailleurs, se réchauffe 2 fois plus vite que le reste de la planète.
1: Le reste de la planète, où il fait quand même déjà très chaud.
2: Et la chaleur en Europe occidentale a atteint un niveau record cet été. La période juin-juillet a été la plus chaude jamais enregistrée. C'est ce que dit ce matin le service européen Copernicus. Copernicus qui ajoute également que les températures des océans mondiaux ont atteint aussi un niveau record pour le mois de juillet.
1: 8h08 à Lusaka, la Zambie, à 3 jours de l'élection présidentielle.
2: Scrutin législatif également pour ce pays de 22 millions d'habitants, enclavé d'Afrique australe. Deuxième producteur africain de cuivre derrière la RDC. 14 candidats sont en lice, mais la compétition se joue surtout entre le président sortant et le chef de l'opposition. Avec une campagne, Judith Renoux, largement centrée sur le coût de la vie.
8: La présidentielle zambienne se résume à un duel entre le président sortant, Hakainde Hichilema, et le leader de l'opposition, Brian Mundubile. Le premier tente de mettre en avant son bilan et promet de poursuivre les efforts engagés, comme l'explique Bizek Djoubé-Piri, professeur d'histoire politique à l'université de Zambie.
9: Je pense que son parti met en avant le fait qu'à son arrivée au pouvoir en 2021, la dette publique de la Zambie était colossale et il a réussi à restructurer cette dette. Ce n'est pas quelque chose que les Zambiens peuvent ignorer, c'est une réalité.
8: Malgré tout, le coût de la vie reste élevé et l'opposition en a fait son cheval de bataille. Elle s'est unie tardivement autour de Brian Mundubile, un ancien député du Front patriotique.
9: Après l'arrivée au pouvoir du Parti unifié pour le développement national en 2021, l'opposition, le Front patriotique, qui dirigeait le pays avant 2021, s'est pratiquement effondrée après sa défaite. C'est pour ça que quand la figure de Brian Mundubile a émergé, plusieurs petits partis d'opposition qui n'étaient pas assez puissants et plusieurs figures du Front patriotique ont décidé de former une alliance avec lui.
8: Après des tensions entre leurs partisans, les deux candidats ont appelé au calme et à l'unité pour des élections pacifiques.
2: Judith Renoux.
1: En Pologne, la population divisée sur le sort des réfugiés ukrainiens.
2: Avec une vague de xénophobie contre ces personnes qui ont fui la guerre sur leur territoire, plusieurs d'entre eux ont été agressés ces dernières semaines en Pologne. Alors hier, au contraire, des centaines de personnes ont manifesté leur soutien à ces réfugiés ukrainiens. Des manifestations ont été organisées dans plusieurs villes, dont Varsovie. Adrien Sarla y était.
10: Quelques rapides coups de peinture bleu et jaune pour qu'apparaisse un message de soutien aux couleurs de l'Ukraine.
11: Ceux-là seront secs dans 2 minutes, vous pouvez les prendre.
10: Assis devant ses pancartes, pinceau à la main, le dessinateur Bartłomiej Kiałbowicz espère faire passer un message de solidarité.
11: Sous l'effet de la propagande, des trolls russes et de la désinformation, les Polonais sont de plus en plus réticents et hostiles. Alors on assiste à une vague de violence massive contre les Ukrainiens et ça me rend très triste et ça me fait honte.
10: Natalia vit en Pologne depuis 16 ans. La babouchka de 62 ans se dit réconfortée en constatant que tous les Polonais n'ont pas tourné le dos aux Ukrainiens.
12: Maintenant, quand je parle ukrainien dans les transports en commun, par exemple, je jette un œil autour car on ne sait jamais si ça ne plaît pas à quelqu'un, on sait qu'on risque de se faire frapper.
10: Catholique pratiquante, Isabella, elle, dit ne pas comprendre l'attitude de ses compatriotes.
13: C'est étrange car les Polonais se disent chrétiens, mais ils ne voient même pas l'obligation chrétienne qui consiste à aider les gens qui fuient les bombes et qui ont trouvé refuge dans notre pays.
10: La semaine dernière, l'opposition nationaliste a proposé de déporter vers l'Ukraine tous les hommes ukrainiens sans emploi et en âge de se battre. Adrien Sarla, Varsovie, RFI.
1: Et puis c'était il y a un demi-siècle, Marion, dans la torpeur de l'été londonien, le fracas d'un tout nouveau mouvement.
2: Le punk, contre-culture rebelle, anti-bourgeoise, des revendications politiques criées par des groupes emblématiques, The Clash, les Sex Pistols. 50 ans après, donc, le vacarme punk résonne toujours à nos oreilles, même si la musique s'est transformée et surtout mondialisée. Olivier Roger.
14: À l'été 1976, au Roxy Club de Londres, les Sex Pistols, avec Jenny Rotten et Sid Vicious, moquent la reine d'Angleterre et qualifient son régime de fasciste. Le punk est né d'une flamme qui brûle encore, celle de la contestation et de la rébellion, anti-autoritaire, anti-conformiste, anti-consumériste et anti-hippie. Les crêtes iroquoises qui apparaissent sur les têtes sont un défi aux cheveux longs des hippies. Le punk, c'est le sale gosse qui n'aime rien et remet en cause le système sans prendre de gants. Musicalement, c'est bruyant, libérateur comme un cri de colère. Un cri qui résonne des deux côtés de l'Atlantique, les Stooges et les Ramones aux États-Unis, les Sex Pistols et les Clash en Angleterre, Asphalt Jungle en France et Nina Hagen en Allemagne. Le mouvement rejette le système, ses festivals, ses labels et ses fanzines sont indépendants. Avec le temps, punk est devenu un terme ambivalent, à la fois positif et négatif, mais qui toujours fait frémir. Un demi-siècle après, le mouvement punk continue d'inspirer les jeunesses bouillonnantes du monde entier. Madagascar ou l'Afrique du Sud comptent des dizaines de groupes punk, comme TCYF, un groupe né à Soweto.
2: RFI en mode punk ce matin, Clotilde, on va continuer de célébrer les 50 bougies du mouvement.
1: Eh ben oui, parce que ça a inspiré hein, notamment LCD Sound System, le groupe américain qui sera...
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une châtaigne. Pour parler d'argent, ne dit-on pas avoir de l'oseille, ne pas avoir un radis, ne pas valoir une cacahuète. N'en est-il pas de même pour qualifier une personne qui peut être rouge comme une tomate, qui peut se fendre la pêche, qui peut avoir une tête de chou, un cœur d'artichaut, qui peut être haut comme trois pommes, qui peut aussi avoir la banane, la pêche. Pour disqualifier, ne traite-t-on pas quelqu'un d'espèce de cornichon ? Il en est aussi ainsi dans certaines expressions toutes faites. On tombera dans les pommes, on prendra une prune, on fera chou blanc, on coupera la poire en deux, on appuiera sur le champignon, on ramènera sa fraise, de même qu'après une séance de cinéma, on aura vu un navet. Raconter des salades, c'est dire des mensonges, raconter des histoires, colporter de fausses nouvelles. Il ne s'agit pas ici d'un simple petit mensonge, mais plutôt d'un mélange complexe d'anecdotes, de ragots ou d'inventions. C'est au XIXe siècle que l'on commence à confectionner des salades avec des assortiments de fruits ou de légumes par un assemblage d'ingrédients divers qui se marient bien entre eux pour donner un mélange facile et agréable à avaler. L'expression ne vient donc pas du légume, la salade, mais du mets composé. Lorsqu'on veut faire avaler un mensonge ou raconter des salades, il suffit de mélanger un peu d'humour, des excuses imaginées, un peu de vrai et de faux, et de l'assaisonner d'un ton convaincant. Alors, on aura des chances de le faire passer. Raconter des salades est donc une métaphore. On marie les propos qui peuvent être des mensonges, donc des contradictions, des inventions, de mauvaises excuses, des propos confus pour donner un tout. Comme on associe différents ingrédients pour faire une délicieuse salade composée, qu'elle soit avec des légumes ou des fruits. Cette expression est apparue au XIXe siècle. L'expression « en salade » repose sur le terme « salade » du latin « salare » qui a donné « herba salata », herbe potagère salée, puis par extension « mets salé » qui a donné, lui, en italien « insalata ». Dans l'Italie du XIVe siècle, le terme désigne un mets d'origine provençale, composé d'olives et de divers légumes crus, conservés dans de l'huile ou du vinaigre salé. Au XVe siècle, une salade prend son sens moderne et devient un mets composé de diverses feuilles potagères assaisonnées de vinaigrette. Puis par extension, l'expression « en salade » désigne un mets composé de différents ingrédients, légumes, crudités, viande, poisson, fromage, fruits, assaisonnés ensemble dans un même plat. Fatiguer une salade, c'est remuer, mélanger la salade afin que l'assaisonnement soit réparti sur toutes les feuilles de manière homogène. On retrouve également la fameuse salade dans l'expression « un panier à salade ». Cet ustensile est composé d'un grillage pour laisser tomber les gouttes d'eau lorsque la salade que l'on a placée à l'intérieur est essorée. L'expression « panier à salade » fait aussi référence aux premières voitures cellulaires du XIXe siècle. Les prisonniers étaient transportés dans ces véhicules qui furent rapidement assimilés à des paniers à salade en rapport avec leur structure grillagée. Cette expression désigne plus largement aujourd'hui les voitures de police.

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1: À très vite, j'espère, pour goûter, sinon de la salade, un nouvel Au plaisir des mots.

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1: 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Le journal international avec vous, Lisa Billy.
2: Bonjour Clotilde, bonjour à toutes et à tous. Israël qui rejette la dernière feuille de route américaine pour Gaza. Une annonce hier du Premier ministre israélien en campagne à 2 mois et demi des législatives. Et la décision divise la société israélienne. Nous serons à Jérusalem dans quelques instants. Après les attaques de drones ukrainiennes sur les réserves de pétrole russes, la Russie connaît une crise de carburant. Et elle se propage aux pays qui dépendent de ses ressources, comme la Mongolie. Reportage à suivre. Tous les tests sont négatifs. Le soulagement aux portes de Kinshasa. L'alerte a été levée après l'immobilisation d'un bateau pour suspicion d'Ebola. Le ministre de la Santé annonce ce matin un renforcement des contrôles. C'est l'un des rappeurs les plus connus de la planète. Tupac, décédé il y a maintenant 30 ans, visé par des tirs en pleine rue à Los Angeles. Un procès très attendu s'ouvre ce lundi pour peut-être faire la lumière sur les circonstances de ce drame. Et puis du sport à la fin de ce journal, nous serons au championnat d'Europe de natation où le sportif français Léon Marchand a dû voir ses ambitions à la baisse. Il a été blessé.
1: Israël ferme donc officiellement la porte au plan de paix américain.
2: Benjamin Netanyahou a été catégorique hier soir pendant sa réunion hebdomadaire avec ses ministres. Il a rejeté la feuille de route en 15 points proposée par Washington. Sa réponse, le retrait de l'armée israélienne de la bande de Gaza n'aura pas lieu avant le désarmement total du Hamas. Le Premier ministre pris en étau à l'approche des élections législatives entre ses alliés d'extrême droite et son principal allié militaire, les États-Unis. Michel Paul est allé sonder les réactions de la population profondément divisée. Reportage à Jérusalem.
3: Le couperet est tombé au bureau du Premier ministre à Jérusalem. Aucun retrait militaire de Gaza sans désarmement intégral du Hamas. En rejetant le plan international en 15 points, Benjamin Netanyahou suscite un vif désaccord dans les rues. Shai est un réserviste en permission venu se rafraîchir à une terrasse de café du centre-ville.
4: C'est une honte absolue, le refus de Netanyahou d'envisager la moindre perspective et de prendre ses responsabilités. Au lieu de poursuivre ce massacre sans fin, c'est un drame pour des générations.
3: Une impasse politique que certains attribuent directement au choix de stratégie du Premier ministre Gaza, comme le dénonce Roni.
5: Il va tout faire pour faire capoter n'importe quel plan tant que ça sert ses intérêts. Il faut absolument que nous sortions de là-bas tout en exigeant qu'ils soient désarmés.
3: Mais face à ces critiques, la ligne de fermeté affichée par le gouvernement conserve de fervents partisans. Pour Hadi, la sécurité prime surtout.
6: Ma réponse, c'est qu'aucun retrait de l'armée ne doit avoir lieu tant que nous ne sommes pas certains qu'il n'y a plus aucun danger pour Israël. Notre sécurité est prioritaire. Le coup que nous avons subi était trop lourd.
3: Et entre rejet du gouvernement et impératif de sécurité, la société israélienne demeure profondément fracturée face aux suites du conflit. Michel Paul, Jérusalem, RFI.
1: Le PKK appelé à déposer les armes en Turquie.
2: Le parti des travailleurs du Kurdistan en voie de dissolution. Que vont devenir ces combattants après plus de 40 ans de lutte armée contre Ankara? Les députés turcs vont examiner ce lundi un projet de loi soumis par le gouvernement qui prévoit un retour à la vie civile pour une partie des combattants. Un texte pourtant dénoncé hier par la direction du PKK. Il comporte selon elle des erreurs, des lacunes concernant la démocratisation et le règlement de la question kurde. Les responsables demandent aussi une nouvelle fois la libération de leur fondateur Abdullah Öcalan, emprisonné depuis 27 ans. En Syrie voisine, l'avenir des bases russes se précise. Damas a annoncé hier être parvenu à un accord après un an et demi de négociations. Selon le ministère syrien des Affaires étrangères, les installations militaires du port de Tartous et de l'aéroport de Rmeymim seront transformées en centres de formation conjoints. Elles avaient jusque fin 2024 été utilisées par la Russie pour soutenir Bachar al-Assad.
1: Et on y reviendra largement dans le prochain journal. La Russie visée par des attaques de drones ukrainiens cette nuit.
2: Des attaques qui ont fait plusieurs morts dans deux régions russes selon les autorités locales. Au total, le ministère russe de la Défense a déclaré avoir intercepté plus de 450 engins dans la nuit. Certains ont frappé à 1600 km de la frontière ukrainienne dans le Tatarstan. Nijnekamsk a été la cible d'attaques massives selon le maire de cette ville qui abrite une importante raffinerie de pétrole.
1: Et ces attaques de drones ukrainiens contre les infrastructures pétrolières russes intensifiées depuis le printemps, elles causent désormais des pénuries de carburant en Russie.
2: Et la crise se propage aux pays qui dépendent de ces ressources russes. En Mongolie, par exemple, voisine de la Russie, 95% de l'essence est importée de la Russie et les Mongols doivent donc faire face au quotidien à ces conséquences indirectes de la guerre en Ukraine, Étienne Cholez.
7: Des hommes dorment par terre, sur le trottoir, à côté de la station-service. Shin Bayar, 45 ans, vient de se réveiller de sa sieste sur le béton.
8: Ça fait 3 heures que j'attends ici et je suis tout au bout de la file. Sincèrement, depuis une semaine, je passe la moitié de mon temps à attendre pour remplir mon réservoir.
7: Cette station essence n'est même pas encore ouverte, vide depuis la veille. Mais Sayarna, un chauffeur pour touristes, a laissé sa camionnette toute la nuit devant la barrière. Il veut être certain d'être le premier servi.
9: Tout est galère. Je travaille moins, je perds de l'argent dans la période de l'année où j'en gagne le plus normalement. Là, je dois amener une famille à un mariage cet après-midi. Si le camion d'essence n'arrive pas dans une heure, je vais devoir annuler.
7: Car personne ne sait quand ce camion pourra ravitailler la station essence, pas même ses employés comme Ron Goro, elle patiente sur une chaise de camping.
10: On est stressé. Hier, après le passage du camion de ravitaillement, on a vidé les cuves d'essence en moins de 3 heures.
7: Pour éviter les scènes de chaos, le gouvernement mongol a pris des mesures jusqu'au 15 août. C'est 50 000 tugrik, la monnaie locale, maximum par voiture. Ça fait une quinzaine de litres d'essence et un jour sur deux en fonction du dernier chiffre de sa plaque d'immatriculation. Étienne Cholez, Oulan-Bator, RFI.
2: La guerre en Ukraine et celle au Moyen-Orient qui ont aussi participé à faire augmenter le coût de la vie en Zambie, c'est la thématique de la campagne qui se termine avant les élections générales de jeudi. Les électeurs devront choisir parmi 14 candidats à la présidence et élire aussi leurs députés à l'Assemblée nationale.
1: En RDC, fin de l'alerte autour du bateau immobilisé aux portes de Kinshasa en raison d'une suspicion d'Ebola.
2: L'embarcation et ses passagers ont été libérés. Les vérifications effectuées à bord n'ont révélé aucun cas d'Ebola. Les autorités sanitaires ont également pu retracer le parcours du bateau et corriger certaines des informations qui avaient conduit à son interception. Écoutez le ministre de la Santé, Roger Camba, qui fait le point au micro de Passion Ligaudi.
11: Nous avons fait arrêter le bateau et évaluer tous les passagers. Il y en avait 7 qui présentaient des symptômes de maladie ordinaire, mais nous avons quand même testé. Les tests sont tous revenus négatifs. Le bateau, donc, nous l'avons finalement libéré. Mais d'autre part, nous avons installé de manière permanente maintenant, à ce point-là, donc à 65 km de Kinshasa, un système de surveillance de santé qui va stopper tous les bateaux qui descendent, tous sans exception, pour nous assurer effectivement qu'il n'y ait pas de risque de contamination de Kinshasa par cette voie-là. Ensuite, nous allons émettre un formulaire pour tous les marins, pour tous ces gens qui prennent des bateaux, pour nous signaler leur départ et le nombre de personnes à bord, s'il y a des cas qui touchent à la santé publique.
2: Roger Camba, le ministre congolais de la Santé.
1: Cette question à présent, Lisa. Qui a tué le rappeur américain Tupac?
2: Il est mort en septembre 1996, quelques jours après avoir été la cible de tirs en pleine rue à Las Vegas. 30 ans donc après sa mort. Un procès s'ouvre ce lundi pour tenter de résoudre ce meurtre. Celui de Duane Davis, dit Kif D. Gwendal Lavina, il est accusé d'avoir organisé et participé à cet assassinat jamais élucidé.
12: Dans les années 90, Tupac Shakur est l'un des rappeurs les plus connus de la planète. Son meurtre, alors qu'il circulait en voiture à Las Vegas, est donc particulièrement scruté. Mais pendant des années, l'enquête piétine. Les 4 occupants de la Cadillac blanche qui transportaient le tireur restent introuvables. Le mystère a toutefois commencé à se dissiper ces dernières années puisque Kif D, ancien trafiquant de drogue et ex-chef de gang, a affirmé à plusieurs reprises publiquement être impliqué dans l'assassinat du rappeur sur fond de rivalité. Arrêté en 2023, l'homme de 63 23 ans plaide non coupable aux accusations d'avoir fourni l'arme qui a servi à tuer Tupac. Les trois autres occupants de la voiture, identifiés depuis, sont eux décédés. Dans ses mémoires publiées en 2019, Kif dit écrivait avoir participé à l'expédition meurtrière avec d'autres membres de son gang de Compton, un quartier de Los Angeles. Désormais, Kif dit affirme qu'il a menti pour vendre son livre et se mettre en avant. Le procès prévu pour durer 4 semaines permettra peut-être de conclure cet épisode de la culture urbaine américaine. Gwendalavina, New York, RFI.
1: À Paris, il est 9h10. En France, le projet de loi constitutionnelle sur l'autonomie de la Corse continue de faire débat.
2: Il y a quelques jours, le groupe clandestin FLNC a ravivé les tensions en menaçant les personnes non corses lors d'une conférence de presse clandestine. Nouvelle séquence, ce week-end, elle tout à fait pacifique, aux journées internationales de Corte, qui ont réuni des groupes politiques corses autonomistes et indépendantistes bien établis, mais aux visions divergentes. Et cette année, ils ont pu débattre avec des délégations indépendantistes venues de territoires ultramarins français et de l'étranger qui partagent leurs revendications en faveur de l'autodétermination. Reportage sur place d'Emma Garbou-Lorenzoni.
13: État français assassin, c'est Dimitri Kenegay, représentant de la délégation Kanak, qui s'exprime en langue corse. Comme lui, le leader du mouvement organisateur de l'événement Jean-Guy Talamogne en profite pour dénoncer le projet de loi constitutionnelle sur l'autonomie de la Corse, ici appelé le projet Beauvau.
14: Nous critiquons de manière sévère les démarches politiques qui nous paraissent contraires aux intérêts de la Corse, et notamment ce dîner de Beauvau qui s'est traduit par l'accord de Beauvau. On ne voit pas comment, en étant nationaliste, on peut signer un tel accord qui exclut toute avancée dans le sens de ce que demandent les nationalistes depuis toujours.
13: Dans le public, pendant que les uns chantent l'indépendance, d'autres se réjouissent que le parti autonomiste de Gilles Siméogne ait fait voter l'accord Beauvau au Parlement.
15: L'autonomie, c'est déjà bien, c'est déjà un grand pas. Ça n'a jamais été fait. Hein. On aime beaucoup Siméogne et Talamogne aussi. Mais il faudrait qu'ils s'entendent un peu les deux, ça serait bien.
13: Angelina Rucciliano-Paveragne représente le sentiment de beaucoup de Corses qui continuent d'assister à la division de ces deux plus grands leaders nationalistes alors que l'accord Beauvau va bientôt être discuté au Sénat. Emma Garbou-Lorenzoni, Corte, RFI.
1: Et puis c'est l'un des athlètes préférés des Français depuis les JO de Paris. Léon Marchand, très attendu au championnat d'Europe de natation, mais qui doit pourtant réduire ses ambitions.
2: Le dossier du jour que nous consacrons donc ce lundi au championnat d'Europe. Jusqu'au 16 août, l'élite continentale se retrouve au centre aquatique olympique de Saint-Denis, 2 ans donc après les JO. On y retrouve en direct Christophe Diremzian, bonjour.
16: Bonjour Lisa.
2: Les épreuves de natation commencent ce lundi et parmi les stars attendues, donc Léon Marchand, quadruple champion olympique. Mais le Français aborde la semaine un peu diminuée physiquement, il a dû raboter son programme.
16: Oui, sur les 4 courses individuelles prévues, il n'en a plus que 2 et ce sera seulement vers la fin de ces championnats. Toujours la faute à son adducteur droit, abîmé lors d'un 200 mètres brasse des championnats de France à Saint-Etienne fin juin et qu'il avait contraint à écourter sa semaine. La suite de la préparation a d'autant moins permis d'arranger les choses qu'il avait rechuté lors d'un entraînement à Marseille. Par prudence, il a donc renoncé à disputer le 200 et le 400 mètres 4 nages, 2 de ses titres olympiques en 2024. Frustrant, évidemment, d'autant que sur 400 mètres 4 nages, il nourrissait pas mal d'ambition en début de saison, notamment celle de battre son propre record du monde. C'est également dommage pour le public, mais il n'a peut-être pas tout perdu, en tout cas pas perdu toute chance de le voir aujourd'hui, le public, puisqu'il sera présent en finale du 4x 200 mètres ce soir, Léon Marchand, si la France passe les séries de ce matin.
2: Et il sera de retour dans les lignes d'eau vendredi puis dimanche pour deux courses abordées très différemment.
16: Oui, vendredi, ce sera le 200 mètres papillon. Dimanche, le 400 mètres nage libre. 2 épreuves très éloignées pour lui, question expérience. La première, il la maîtrise, hein, il est champion olympique. Mais la seconde, il la nage peu, il n'a pas beaucoup de références, pas même un chrono cette saison qui le placerait parmi les prétendants au podium. Mais ça n'est peut-être pas plus mal pour la motivation.
17: Le 200 papillon, j'en ai beaucoup fait. Le 400 crawl, très peu. Mais c'est aussi un plus gros challenge pour moi. Donc c'est quelque chose qui peut m'apporter aussi beaucoup d'énergie, et d'envie. Donc après, voir comment je gère déjà les 3 jours avant, comment j'arrive.

0: Un sacre continental est un défi qu'il se lance volontiers avec grand plaisir, lui qui est en quête permanente de nouveautés.
1: Merci Christophe Diremzian, en direct du Centre Aquatique et de Saint-Denis. Vous continuerez à nous faire vivre cette première journée de compétition. Et puis quelques mots de la performance de la néerlandaise Demi Vollering pour refermer ce journal. Elle a remporté le Tour de France Femmes à Nice hier. C'est la première à avoir remporté une deuxième grande boucle.
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1: Bonjour à toutes et à tous. Longtemps persécutées, les chauves-souris, seuls mammifères capables de voler, demeurent mystérieuses pour beaucoup et comptent parmi les créatures les plus menacées de la planète. En effet, l'augmentation de la déforestation, la destruction des haies, l'essor de l'agriculture industrielle avec son lot de pesticides, la rénovation des bâtiments peu respectueuses de leur habitat, le développement du secteur éolien aggravent lourdement leur sort. Et c'est sans parler du changement climatique. Sur les 36 espèces de chauves-souris présentes en France, 32 sont présentes en Languedoc-Roussillon. Ces petits mammifères, si discrets et furtifs, s'avèrent pourtant fort utiles et leur rôle dans les écosystèmes est précieux. Elles peuvent être pollinisatrices et disséminer des graines pour celles qui sont frugivores. Mais en France, elles sont essentiellement insectivores. Imaginez qu'elle peut consommer plusieurs milliers d'insectes en une nuit. Elle participe donc activement à la lutte contre les ravageurs, sans compter les moustiques. Les chauves-souris sont considérées comme des espèces parapluies, ce qui signifie que leur présence est un indicateur de la santé de l'écosystème.
2: Et nous laissons la parole à Camille Laure, du groupe des chiroptères du Languedoc-Roussillon, qui est un pilier reconnu et indispensable pour la protection de ces petites bêtes à l'échelle régionale, et notamment dans le plan régional d'action pour les chiroptères. Alors Camille, bonjour.
1: Bonjour Camille.
3: Bonjour.
2: Le groupe chiroptère Languedoc-Roussillon existe depuis 22 ans. Est-ce que vous pouvez nous expliquer sur quelle base il s'est constitué ?
3: Alors à la base, le groupe chiroptère Languedoc-Roussillon, c'était un groupe de personnes qui étaient passionnées par les chauves-souris, donc les chiroptères de leur nom scientifique. Et ce groupe, petit à petit, a pris de l'ampleur et en 2003, l'association a commencé à se doter de salariés et donc du coup, il y a eu différentes missions qui se sont développées au sein de l'association. Voilà.
2: Oui, c'est un drôle de vocation, un drôle de choix de s'occuper des chauves-souris. Tu peux nous dire quelques mots là-dessus ? Quelles sont les motivations des gens ?
3: Alors, les chauves-souris, ce sont des espèces alors déjà qui sont menacées. Et donc, il y a vraiment un gros intérêt à s'occuper de les étudier, de leur protection. Et en plus, c'est des animaux assez mystérieux. Ça touche au monde de la nuit. Donc, il y a plein de choses qu'on peut découvrir sur ces mammifères. Et il y a plein de choses qui restent à découvrir encore. Donc, ça passionne pour ces raisons-là, surtout.
2: Et ce sont des mammifères, c'est assez étonnant. Mais on reviendra peut-être sur leur fonctionnement, leur gestation et tout ça.
1: Oui, oui, en fait, leurs doigts, leurs ailes, c'est le prolongement de leurs doigts, hein, c'est ça ?
3: Tout à fait. Alors, chiroptère, en fait, chiro, ça veut dire main, et ptère, ça veut dire aile. Ça vient du grec. Et donc, littéralement, on dit qu'elles volent avec leurs mains. Comme les hommes, elles ont cinq doigts qui sont un peu plus prolongés. Et autour, il y a une membrane à l'air qu'on appelle le patagium qui leur permet de voler. Et ce sont, enfin, vous l'avez dit, ce sont les seuls mammifères capables de vol actif. Donc, voilà.
1: D'accord. Et par curiosité, l'écureuil volant, c'est pas un petit mammifère qui vole aussi ?
3: Alors, ils ne volent pas vraiment, ils planent plutôt.
1: D'accord.
3: Donc, c'est la différence entre une chauve-souris qui va vraiment voler comme à l'image d'un oiseau, de l'écureuil volant qui, malgré son nom, ne vole pas vraiment.
1: Oui, il saute en fait. Plus il saute et il plane.
3: Il plane, voilà.
1: D'accord. Oui, au niveau de l'association, donc il y a des salariés, des bénévoles. Vous êtes soutenus par d'autres organismes aussi ?
3: Alors, on est actuellement 3 salariés avec une personne qui est en service civique et on a des bénévoles, tout à fait. Donc, on a une centaine de bénévoles environ chaque année qui nous soutiennent en adhérant et puis en participant aux missions de l'association. Et après, on a nos différentes missions qui sont financées par divers organismes. Donc, voilà.
1: Alors, ces missions, tu peux nous expliquer un petit peu ?
3: Alors, il y a 4 grosses missions au sein du groupe Chiroptère Languedoc-Roussillon. Donc, notre première mission, c'est d'étudier les chauves-souris. Donc, en faisant des inventaires en acoustique, aussi en ce qu'on appelle des visites de gîte où on va aller compter les chauves-souris dans les grottes, dans les bâtiments. Donc plein de manières de les étudier. Et cette mission d'étudier les chauves-souris nous amène à l'autre mission de conservation. Donc une fois qu'on les a étudiés, on va essayer de mettre en place de la conservation pour les protéger. Donc ça va passer par différents médias, donc par exemple de la protection au sein des cavités en faisant de la fermeture de cavités, en sensibilisant les personnes quand elles ont des grosses colonies de chauves-souris chez elles. Donc voilà les deux grosses missions. Ensuite, on a aussi une mission de sensibilisation. Donc ça va passer aussi par plusieurs moyens. On va faire de la sensibilisation pour du grand public dans le cadre des vêtements. Il y a aussi le SOS chauves-souris dont on parlera plus tard qui nous permet de faire de la sensibilisation. Et notre dernière mission, c'est de la formation. Donc on fait de la formation pour nos bénévoles. Quand ils adhèrent, du coup, on leur propose des formations pour développer leurs compétences et venir nous aider sur le terrain. Et on propose aussi de la formation à destination des professionnels. Voilà.
2: Les professionnels, qui sont les professionnels à qui vous vous adressez ?
3: Pour la formation ?
2: Oui, oui, oui.
3: Alors, du coup...
1: Ce sont des naturalistes ou...
3: Alors oui, du coup, ça peut être des structures publiques, des écoles. Donc voilà, il y a plusieurs structures à qui on s'adresse.
1: D'accord.
2: D'accord. Et vous leur expliquez ce qu'il faut faire et pas faire et le mode de vie des chauves-souris ?
3: Alors non, pour la formation à destination des professionnels, ça va plutôt être des choses très pointues, plutôt sur de l'acoustique... sur la biologie, l'écologie des chiroptères. Donc ça va vraiment être des choses qui vont servir...
1: Très spécialisées.
3: Oui, voilà, qui vont leur servir dans le cadre de leur mission. Donc,
2: Pour regarder les chauves-souris d'un autre œil, c'est ça ?
3: Voilà.
2: Parce qu'il y a beaucoup
1: d'idées reçues. Ou d'une autre oreille.
2: Alors, on ne les entend pas.
1: Et bien, c'est pour ça.
2: Oui. Il y a beaucoup d'idées reçues sur la chauve-souris.
3: Oui.
2: Notamment l'histoire qu'elle s'accroche dans les cheveux, des choses comme ça. Tu peux nous dire si c'est vrai ou pas vrai ?
3: Oui, alors du coup, il y a beaucoup d'idées reçues. Donc, qu'elles s'accrochent dans les cheveux, donc c'est faux. Puisque les chauves-souris, du coup, pour se déplacer, elles utilisent ce qu'on appelle l'écholocation ou l'écholocalisation, les deux se disent. Donc, en fait, elles vont émettre des ultrasons qui sont inaudibles la plupart du temps pour nous. Et ces ultrasons vont se répercuter sur un élément du paysage, une proie, un prédateur. L'écho va leur revenir et elles vont pouvoir l'analyser avec une grande finesse, savoir la distance de l'objet, savoir la taille. Donc en fait, elles détectent des éléments de la taille d'un cheveu. Donc elles ne peuvent pas se prendre dans nos cheveux, logiquement. Cette croyance, il y a deux hypothèses. Du coup, les deux peuvent être peut-être vraies. Donc il y en a une qui dit que c'était parce que les hommes ne voulaient pas que les femmes sortent tard le soir. Donc les hommes racontaient aux femmes qu'il ne fallait pas qu'elles sortent, sinon les chauves-souris allaient se prendre dans leurs cheveux. Et il y en a une autre qui dit que du coup, c'est parce que les femmes à l'époque avaient des grandes coiffes et quand elles descendaient dans les caves chercher à manger ou à boire, et ben elles se prenaient les chauves-souris qui étaient accrochées en train de dormir dans leurs cheveux. Donc,
2: allez, les deux sont peut-être possibles.
3: Les deux sont possibles.
1: D'accord. Je suppose que ça reste tout à fait exceptionnel, quoi.
3: Ça peut, oui, c'est pas probable, mais ça reste très exceptionnel. Voilà, il faudrait vraiment ne pas avoir de chance. Mais en tout cas, quand elles sont en train de voler. À l'extérieur, il n'y a aucune chance qu'elles se prennent dans vos cheveux. Voilà.
1: Et l'idée reçue qu'elles sucent le sang, que ce sont des vampires, hein. Dracula, tout ça, tout ça.
3: Oui, ça a un peu donné l'image des vampires. Oui, alors du coup, les chauves-souris en France, elles sont toutes insectivores, donc on n'a pas aucun problème, elles ne sucent pas le sang, en tout cas en France et en Europe. En revanche, en Amérique du Sud, du coup, il y a trois espèces qui sont hématophages. Donc, ils vont consommer du sang, mais c'est pas du sang humain. Il y a une espèce qui est spécialisée sur les oiseaux. Les deux autres vont plutôt consommer du sang sur du bétail, etc. Et elles prélèvent quelques gouttes de sang. C'est pas, elles vont pas vider les animaux de leur sang. Donc, c'est un peu une idée reçue des suceurs de sang.
1: Oui. Tu dis, bon, elles sont essentiellement insectivores en France. C'est vrai qu'elles peuvent polliniser. Elles peuvent aussi semer des graines, hein, puisque pour celles qui sont frugivores. J'ai lu dans le livre de Laurent Fillon, Les fantômes de la nuit, que certaines noctules, les grandes noctules, peuvent être carnivores. Hein. Elles peuvent manger des passereaux, des petits passereaux. Et pour les manger, c'était extraordinaire ce truc-là. Elles montaient très haut, en fait, quand elles en avaient attrapé un. Très, très haut, pour pouvoir, après, le manger en même temps qu'elles descendaient au sol. Est-ce que, dis-moi ce que tu en penses, c'est vrai, c'est...
3: Oui, alors du coup, c'est vrai qu'elles sont essentiellement insectivores, les chauves-souris, mais il y a des petites particularités chez certaines espèces, donc comme pour la grande noctule. Il y a aussi les espèces spécialisées dans le milieu aquatique, le murin de Daubenton, le murin de Capaccini, qui, ça peut leur arriver aussi, des fois, comme elles sont spécialisées sur les milieux humides, de consommer des petits poissons qui sont à la surface, des alevins. Donc, ça peut aussi arriver, quelques cas exceptionnels chez d'autres espèces. Mais quand même, elles restent plutôt insectivores, ouais. Les chauves-souris. Voilà.
1: Donc, les grandes alliées des viticulteurs, des maraîchers, pour tout ce qui est chenilles, ravageurs, papillons, enfin...
3: Tout à fait, ouais. Oui. C'est des très bonnes régulatrices d'insectes ravageurs. Et puis, même chez les personnes, du coup, les particuliers, très grandes consommatrices de moustiques également. Donc, c'est intéressant de les avoir chez soi.
1: Oui, on n'y pense pas assez souvent, ça. On peste beaucoup contre les moustiques, mais...
2: Oui, il faudrait avoir des chauves-souris, c'est sûr. Oui. Et sur la vie sociale des chauves-souris, tu peux nous raconter un peu? Apparemment, elles ont une vie assez intense et très groupée, grégaire.
3: Tout à fait. Alors surtout les femelles en période de mise bas, elles vont constituer des groupes plus ou moins gros. Ça peut aller de quelques individus à des centaines, voire des milliers parfois. Donc les femelles vont se regrouper pour mettre bas leur seul et unique petit. Il y a des cas de jumeaux, mais la plupart du temps, elles mettent qu'un seul petit.
1: Seul et unique dans une vie ou...
3: Dans une année.
1: Dans une année.
3: Oui, pardon. D'accord. Non, dans leur cycle. Donc, voilà, elles vont mettre bas, elles vont constituer ce groupe, mettre bas. Et ensuite, elles vont participer, alors plus ou moins ensemble, à l'élevage des jeunes. Mais il y a de l'entraide, en tout cas, pour l'élevage des jeunes. Donc, quand certaines femelles vont partir chasser... d'autres femelles vont s'occuper des jeunes, soit des vieilles femelles ou certaines qui ne sont pas encore en capacité de mettre bas. Donc il va y avoir une entraide sociale, surtout entre les femelles. Des fois, les mâles sont aussi dans les colonies, mais la plupart du temps, ils sont plutôt solitaires pour le coup, les mâles, voire pas forcément bienvenus dans les groupes avec les femelles. Voilà.
1: Mais au niveau des crèches de chauves-souris, donc, hein, celles qui restent pour s'occuper des petits, il faut bien qu'elles se nourrissent aussi.
3: Oui, après les coups, les chauves-souris, au cours d'une nuit, elles ne vont pas forcément partir chasser toute la nuit. Elles vont faire des allers-retours pour certaines, donc surtout quand il y a un petit à nourrir. Voilà, elles ne vont pas partir toute la nuit, elles vont revenir quelques heures plus tard nourrir leurs petits et puis après faire des petits allers-retours. Donc ça tourne un petit peu, voilà.
1: D'accord. Et au niveau justement de l'accouplement, l'accouplement se fait souvent plusieurs mois en amont. J'espère que je ne dis pas de bêtises. Le sperme est injecté, il n'y a qu'une ovule chez les chauves-souris et elle conserve ça en elle, dans une poche, jusqu'à ce que les conditions soient bonnes pour la mise bas, quoi.
3: Oui, en fait,
2: pour la fécondation. Oui.
1: Oui.
2: Oui.
3: C'est ça, elles vont s'accoupler en fin d'été, début d'automne. Donc les mâles et les femelles vont constituer des groupes pour se rencontrer, les mâles et femelles de différentes colonies. Et donc du coup, là, les accouplements vont avoir lieu et les femelles vont stocker effectivement les spermatozoïdes des mâles dans leur utérus. Et après, intervient la période de l'hibernation. Donc c'est un moment pour les chauves-souris où elles vont être assez fragiles. Grosse perte de poids, respiration ralentie, rythme cardiaque ralenti également. Donc c'est pas une période où elles vont avoir la capacité de procéder à l'ovulation puis à la fécondation. Donc c'est pour ça que ça intervient au printemps, la période où elles se réveillent, où elles vont se remettre à chasser, à reprendre des forces. Donc c'est là où il va y avoir ovulation puis fécondation. Et ensuite, la gestation qui dure deux mois et demi. Et là, après, elles vont pouvoir mettre bas fin du printemps, début d'été. Voilà.
2: Vous avez des films sur la mise bas des petits. J'avais vu un film, je ne sais pas si c'était votre association.

0: Du coup, elles mettent bas comme ça aussi. Donc, pour elles, les chauves-souris, c'est naturel de se suspendre par les pattes comme ça. C'est un mouvement automatique du tendon et elles ont une circulation sanguine qui leur permet de ne pas avoir tout le sang qui descend dans la tête également. Donc, elles sont complètement adaptées à ce mode à cette attitude.
1: Et
0: Voilà.
1: le petit, il tombe pas par terre?
0: Et non, il s'accroche du coup.
1: Parce que...
0: Non, non, il s'accroche à la mer du coup et il tombe pas par terre, effectivement, oui.
2: Oui, c'était assez étonnant de voir comment le petit rampe jusqu'à une tétine, il s'accroche à la
0: Oui.
2: tétine. Et la maman, quand le petit est encore petit et allaité, elle vole avec lui?
0: Ça dépend les espèces, mais il y a certaines espèces, oui, qui vont prendre le petit pour chasser sur les premiers jours. Et après, une fois que le petit commence à prendre des forces, etc., elles vont le laisser au gîte. Voilà. Donc c'est vraiment les quelques premiers jours après la mise bas qu'elles vont garder le petit sur elles.
1: Et les petits deviennent autonomes à partir de combien, de quel âge de...
0: Alors c'est assez rapide, c'est au bout de 6 semaines qu'ils sont sevrés et autonomes et qu'ils
2: Ok.
0: commencent à voler. Donc c'est.
2: Et à se nourrir au bout de 6 semaines,
0: Et à
2: donc ils
0: se
2: se débrouillent.
0: nourrir tout à fait d'insectes. Voilà.
2: Ils n'ont pas besoin d'apprentissage, ça c'est inné.
0: Alors, oui, enfin, au début, ils sont un petit peu maladroits quand même, mais il faut un temps d'apprentissage en autonomie et d'adaptation, mais c'est assez inné, oui, chez les chauves-souris.
2: Est-ce qu'ils sont nourris des fois les petits? Ou il faut qu'ils se débrouillent rapidement? À part le lait des mamans quand...
0: Après qu'ils soient sevrés au bout des 6 semaines,
2: Oui.
0: Normalement, au bout de 6 semaines, ils sont autonomes et ils se débrouillent pour chasser. Voilà. Mais ils restent au sein de la colonie encore un petit temps après qu'ils soient sevrés. Voilà.
1: Et quelle espèce on trouve par ici en Languedoc-Roussillon
0: Alors, en Languedoc-Roussillon, on a 32 espèces, donc on a quand même beaucoup d'espèces qui sont présentes dans l'ancienne région. Après,
1: Les plus nombreuses, disons, hein, oui.
0: les plus nombreuses, oui, ou les plus communes.
1: Oui, les plus communes,
0: Parce qu'en fonction, alors du coup, on a des espèces qui vivent plutôt dans les cavités, d'autres qui vivent plutôt dans les arbres, certaines qui vivent plutôt chez les personnes, dites anthropophiles. Donc celle-là, par exemple, il y a celle dont on entend parler le plus, c'est la pipistrelle
2: oui.
0: commune, qu'on retrouve en grand nombre dans les maisons, dans les habitations. Vous avez aussi les rhinolophes qu'on peut retrouver chez soi, qui aiment bien les combles des habitations ou les caves en hiver. Donc voilà pour les espèces qu'on peut un petit peu retrouver chez soi facilement.
1: D'accord. Et dans la campagne?
0: Alors, il y a plein d'espèces qui chassent dans la campagne. Les plus communes, c'est dur à dire.
1: La nocturne? Non.
0: Pas trop en région. Non, mais ça reste quand même les pipistrelles hein, qui sont
1: Oui.
0: Les plus communes qu'on détecte le plus. Nous, quand on fait nos études sur leur territoire de chasse en acoustique, c'est les pipistrelles hein, qu'on détecte le plus facilement aussi. C'est les plus nombreuses qu'on trouve à chasser. Après, il y en a plein d'autres espèces qu'on détecte et qu'on capte.
1: J'imagine.
0: Oui.
2: Avec les casques ultrasons et des choses comme ça.
0: Voilà, on a des appareils qu'on appelle des hétérodynes qui nous permettent de retranscrire les ultrasons pour que ça soit audible pour nous. Et c'est ça qui nous permet d'étudier plus finement les chauves-souris et leur comportement.
1: Vous les attrapez, enfin vous, pour les étudier, vous leur placez des petits capteurs, des petits émetteurs ou... Comment vous faites en fait? Vous les attrapez dans des filets
0: Alors
1: et vous les équipez ou...
0: pour certaines études, oui, c'est pas systématique de les capturer, mais pour certaines études, on réalise des captures tout à fait. Et donc, du coup, on les capture avec des filets. Donc, après, une fois qu'on les a attrapés, on peut soit leur mettre des émetteurs et les suivre avec des antennes, ce qu'on appelle la télémétrie, du coup. Donc, ça nous permet des fois de découvrir de nouveaux gîtes.
1: Ça les gêne pas pour voler?
0: Alors, du coup, ça a été réfléchi et pensé pour ne pas les impacter. Et donc, du coup, c'est des choses qui sont vraiment très légers et tout petits. Donc, il n'y a pas trop d'impact. Et après, des fois, ça peut être aussi des captures juste pour étudier leur comportement sexuel, par exemple. Donc, en période de reproduction, on peut les capturer pour voir si elles sont reproductrices, etc. Donc, il y a plusieurs formes de captures qu'on réalise sur les chauves-souris. Mais bon, c'est pas systématique. Des fois, on les étudie de d'autres façons.
2: Est-ce que ce sont des espèces un peu pas en voie de disparition, parce qu'on en voit beaucoup, surtout les pipistrelles, mais elles sont menacées quand même, elles ont des dangers particuliers à affronter?
0: Oui, il y a beaucoup de menaces qui pèsent sur les chauves-souris. Donc, il y a la perte

0: de leur gîte. Donc, on en a un petit peu parlé au début, mais c'est vrai que dans la rénovation de nos bâtiments, on les prend pas forcément toujours en compte. Aussi, quand on réalise des appâtages d'arbres, par exemple, il y en a qu'on peut trouver dans les cavités des arbres. Donc, il faut faire attention quand on abat des arbres qu'elles ne soient pas à l'intérieur. Donc, il y a plein de menaces qui pèsent sur leur gîte et il y a plein de menaces aussi qui pèsent sur leur territoire de chasse. Donc, l'agriculture intensive, l'utilisation des pesticides, la destruction des haies, la mise en place d'éoliennes où il va y avoir des impacts. Donc, il y a la fragmentation aussi de l'habitat avec les infrastructures routières. Donc, il y a plein de menaces diverses qui pèsent sur les chauves-souris. Là, j'en ai cité que quelques-unes, mais effectivement, elles sont confrontées à plein de dangers au cours de leur vie. Voilà.
1: J'avais lu qu'elle suivait les haies. Et ça, quand il y a une interruption de haie, un morceau qui est abattu, par exemple, de haie, elles sont désorientées.
0: Oui, pour certaines espèces, il y a certaines espèces qui vont beaucoup utiliser ce qu'on appelle les trames vertes pour se déplacer.
1: Oui.
0: Et donc, du coup, quand il va y avoir ces trames vertes, donc les haies, les arbres isolés, etc., qui vont être détruits, ça peut avoir un impact sur leur déplacement et ça va leur demander de plus d'efforts, d'aller chasser, etc. Donc, ça peut avoir des impacts à court, moyen terme sur l'élevage de leurs jeunes et sur la colonie. Voilà.
1: D'accord, donc ça veut dire qu'elles ont une mémoire, qu'elles se transmettent des informations. Est-ce que vous savez ça?
0: Oui, tout à fait. Elles ont des territoires de chasse qu'elles connaissent et sur lesquels elles reviennent régulièrement. Donc, si à ce moment-là, il y a destruction,
2: Des
0: des
2: perturbations, ça,
0: perturbations nouvelles, voilà, ça peut avoir un impact sur leur déplacement.
2: oui.
1: Et la vitesse, pardon Corinne, la vitesse à laquelle elle vole, vous pouvez nous dire? Parce que quand on regarde des pipistrelles, ça va hyper vite.
0: Oui, c'est vrai. Alors, ça dépend les espèces. Il y a des espèces qui vont encore plus vite que les pipistrelles. Il me semble que c'est jusqu'à 70 km/h pour la plus rapide.
2: Ah ouais.
0: Donc, ouais.
2: Quand
0: Et
2: même.
0: bon, après, en moyenne, quand même, leur vitesse de vol est un peu plus lente. 30-50 km/h, il me semble, pour faire une moyenne de la vitesse de vol des chauves-souris. Voilà.
1: Mais quand même, il faut chauffer un moustique à 30 km/h, c'est incroyable.
0: Oui, à plus du coup leur écholocation qui leur permet d'avoir vraiment une vision acoustique de leur environnement, ça leur permet vraiment d'attraper
1: Oui.
0: les insectes avec une grande finesse.
1: Et ça, enfin, on n'arrive pas bien à s'imaginer comment ça peut être, quoi, vu, entendu par une chauve-souris, l'environnement, parce que quand même 30 km/h, c'est rapide.
0: Oui.
1: Et les moustiques aussi sont rapides.
0: Là, je ne sais pas la vitesse de vol des moustiques.
1: Ben,
0: J'avoue
1: ça va vite, ça peut aller
0: que
1: vite.
0: là,
1: Et
0: je
1: donc, il faut
0: manque
1: qu'elles,
0: d'informations.
1: parce qu'elles en mangent beaucoup, des centaines.
0: Oui, des centaines ou des milliers. Oui, elles peuvent en manger beaucoup. Moustiques et autres invertébrés nocturnes, pas
1: Oui.
0: forcément que les moustiques,
2: Et
0: mais.
2: les chenilles aussi, au printemps, les chenilles, les larves qui éclosent, là, je pense que c'est un bon garde-manger aussi.
0: Oui, certaines espèces. Alors, du coup, les espèces de chauves-souris n'ont pas toutes les mêmes comportements. Certaines espèces vont aussi chasser plutôt au sol ou sur le feuillage. Donc, elles vont s'attaquer aux araignées ou à d'autres animaux que les. À d'autres insectes que les. Inse... D'autres invertébrés que les invertébrés volants.
1: D'accord,
0: Parce
1: c'est-à-dire qu'elles
0: que.
1: peuvent plonger sur une araignée, par exemple, et l'attraper.
0: Certaines, oui, vont faire ce qu'on appelle du glanage au sol. Donc, elles vont chasser au sol. De temps en temps, ça peut leur arriver. Donc, y a plusieurs comportements en fonction des espèces. Voilà.
2: Et au niveau, on parlait au niveau des menaces qui pèsent sur elles, quelle solution est-ce que vous avez est-ce que vous mettez en place, par exemple, je pense au parc éolien et tout, est-ce que vous avez une action par rapport à ça?
0: Alors nous, non, on n'est pas un bureau d'études. Là, il y a des bureaux d'études, c'est des entreprises qui s'occupent. Bon, il y a aussi des associations qui font ça, mais c'est
2: Oui.
0: surtout des entreprises quand même qui s'occupent de ça, qui font ce qu'on appelle des études d'impact avant mise en place d'un parc éolien, qui vont faire une étude pour voir si le parc aura un impact sur la biodiversité et quel impact il aura. C'est pour mesurer cet impact. Nous, on ne fait pas du tout ces missions-là au sein de l'association. Voilà.
2: D'accord.
0: Pas sur l'éolien et le solaire.
2: Alors, en tout cas, à notre niveau, comment on peut faire pour les protéger déjà?
0: Alors, il y a plein de choses qu'on peut faire chez soi, déjà à son échelle. Alors, on peut aménager son chez-soi pour accueillir les chauves-souris. On peut le rendre accueillant en n'utilisant pas de traitement chimique des charpentes ou de traitement chimique dans son jardin. Même si on a très envie de s'investir, on peut créer des aménagements chez soi pour dédier un espace aux chauves-souris. Si on a des combles, une cave, essayer de conserver de l'obscurité, laisser des espaces ouverts pour que ça soit accessible pour elles. Donc voilà, on peut aussi construire des gîtes à chauves-souris quand on n'a pas d'espace chez soi pour accueillir les chauves-souris. Donc y a plein de tutoriels sur internet
2: pour faire les nichoirs,
0: pour faire les oui voilà. C'est assez simple à mettre en place, à construire et à mettre en place, donc ça s'achète aussi, donc c'est possible d'utiliser ça. Et après, si on a envie de s'investir à un peu à plus grande échelle, il y a plein d'associations en France et dans la région, du coup il y a le groupe Chiroptère Languedoc-Roussillon où tout le monde est le bienvenu. En adhérant, du coup, on peut participer aux actions de l'association. Donc, on peut faire des inventaires de chauves-souris, on peut participer à les formations qu'on propose, on peut intervenir voilà, dans plein de sujets différents. Et nous, ça nous est d'une grande utilité. Les bénévoles qu'on a, c'est un grand soutien pour nous, autant financier que humainement parlant, où on va avoir des personnes qui vont s'investir et faire des compléments au niveau des informations. Donc, ça nous est d'une aide précieuse.
2: Puis c'est des chouettes rencontres.
0: Oui, aussi. C'est un petit monde de passionnés. Et puis, même si on est tout jeune passionné, il n'y a aucun souci. Tout le monde est le bienvenu pour nous aider et s'investir.
1: Du moment qu'on est passionné, c'est ça?
0: Ben, on peut le devenir.
1: Donc, sur l'emplacement des gîtes, vous avez des conseils à donner peut-être, non?
0: Pour l'installation de gîtes à chauves-souris, on conseille au minimum 3 mètres de hauteur pour qu'elles aient une belle surface d'envol. Il faut qu'il n'y ait pas d'encombrant devant le gîte, pas de branches, etc., puisque ça peut les gêner pour sortir et puis ça peut aussi attirer les prédateurs qui peuvent attendre à la sortie du gîte. Après, pour ce qui est orientation, ça, c'est vraiment quelque chose en Languedoc-Roussillon. Il faut tester l'orientation sud-est, etc., parce qu'en fait... on conseille beaucoup sud, sud-est, est, mais finalement, c'est un peu trop chaud en fonction d'eux. Donc, il faut tester. Il n'y a pas d'orientation idéale. Donc, on peut essayer, s'il y en a plusieurs, d'en mettre un au nord, un au sud et voir ce qui marche, ce qui ne marche pas. Ça dépend vraiment des chauves-souris, ce qu'elles vont aimer sur le moment. Mais voilà, ce qui est important, c'est la hauteur et de vérifier qu'il n'y ait bien rien devant.
1: Et loin des routes, je suppose ?
0: C'est mieux loin des routes, loin d'un endroit bruyant, voilà. C'est mieux de mettre quand même dans un endroit calme.
1: Et quand on met des lampes, par exemple, est-ce que les chauves-souris sont plus attirées par les petites bestioles qui tournent autour des lampes ?
0: Alors, il y a certaines espèces qui vont avoir, comme les pipistrelles, qui vont avoir une adaptation à ça, qui vont du coup être attirées par les insectes qui sont désorientés. Donc, elles vont être attirées pour la chasse. Mais par contre, quand même, la pollution lumineuse, ça a un impact sur les chauves-souris. Il y a beaucoup d'espèces qu'on dit lucifuges, donc qui fuient la lumière, et qui vont, comme dans le cas de la destruction des haies, contourner tous ces espaces lumineux et faire des plus grands déplacements pour aller se nourrir, aller chasser. Donc quand même, l'impact de la pollution lumineuse n'est pas à négliger. Voilà.
1: Oui, d'accord. Donc, c'est une mauvaise idée de laisser la lumière pour attirer les moustiques et les chauves-souris.
2: Je crois, au niveau des éoliennes, d'ailleurs, je crois que ce qui pose un problème, c'est souvent aussi les petites lumières qu'ils mettent sur les éoliennes et qui attirent beaucoup les insectes aussi.
0: Alors ça, j'avoue que je ne saurais pas dire...
2: Je ne sais pas. Il me semble avoir lu un article là-dessus.
0: Ah, je ne sais pas du tout si ça attire plus les chauves-souris parce qu'il y a de la lumière. Là, je ne saurais pas dire. J'avoue que... Bonne question.
2: Moi, au début, je me disais, pour les oiseaux en général et pour les chauves-souris, au contraire, ils devraient mettre des lumières de partout sur les pales pour qu'on le voit de loin. Oui. Mais en fait, non, je crois que c'est pas ça.
0: Après, les éoliennes, c'est des lumières très clignotantes. Donc, je ne sais pas à quel point les animaux, ils aiment ou pas. Je ne me rends pas compte, les insectes, ils sont attirés par ça. Je ne sais pas du tout.
2: Nous ne saurons pas. Vous faites partie de l'opération Refuge pour les chauves-souris ?
0: Oui, on coordonne l'opération en Languedoc-Roussillon, tout à fait. Donc, l'opération Refuge pour les chauves-souris, c'est une convention qui va être passée entre des particuliers ou aussi... c'est pas des particuliers le bon mot du coup. Des particuliers ou des organismes.
2: Des collectivités aussi en fait.
0: Oui, voilà, ça peut être des communes, etc. Ouais. Et du coup, une association de protection des chauves-souris. Donc là, dans le cas de l'ex-région, c'est le GCLR, le groupe Chiroptère Languedoc-Roussillon. Et donc, cette convention, en fait, il va y avoir quelques petits engagements à respecter pour que les personnes, elles, rendent leur espace accueillant pour les chauves-souris. Donc, par exemple, laisser des ouvertures, s'engager à ne pas les déranger s'il y en a, à ne pas y aller au moment où ça peut être sensible pour elles. Donc, ça va être peu de petites règles à respecter. Et en échange, l'association, elle va fournir des conseils personnalisés, donner de la documentation, voir s'il y a une grosse colonie de chauves-souris, on peut faire des suivis également. Donc voilà, c'est un peu du donnant-donnant. Et cette opération, elle ne concerne pas que les personnes qui ont des chauves-souris chez elles, c'est aussi toutes les personnes qui ont envie de s'investir pour rendre son chez-soi accueillant pour elles. Donc si vous n'avez pas de chauves-souris chez vous, mais vous voulez quand même les accueillir et rendre votre espace accueillant, ça vous concerne également l'opération Refuge pour les chauves-souris. Voilà.
1: Et on peut construire alors, construire un petit refuge, construire un petit gîte.
0: En plus, oui, après l'opération Refuge pour les chauves-souris, c'est pas que pour les
1: c'est
0: gîtes.
1: C'est plus global.
0: Oui, ouais. C'est global, voilà. D'accord, mais on peut aussi mettre des gîtes en plus à chauves-souris chez soi.
2: Et au niveau des études, de tout ça, vous intervenez dans les zones de Natura 2000, dans les SNIEF, sur ce type de...
0: Oui, on intervient sur ce type d'études, donc on travaille beaucoup dans le cadre de certains sites Natura 2000. On a aussi également d'autres missions avec des communes, des métropoles, etc. Donc voilà, on intervient dans différents cadres.
2: D'accord. Et dans les atlas de la biodiversité ?
0: Aussi, tout aussi à fait, dans les atlas de la biodiversité
2: c'est
0: communale.
2: C'est un sujet
0: oui.
2: qui me passionne, donc.
0: ça peut, oui, oui, oui. Tout à fait, ça, on fait des études dans ce cadre-là aussi.
2: Ben oui, ça fournit aussi une information au public qu'on n'a pas l'habitude d'avoir. Quoi,
0: oui, c'est participatif avec les habitants, donc c'est très intéressant.
2: Et le fait de participer, je crois que ça crée quelque chose au niveau de l'intérêt qu'on peut porter aux autres animaux que nous.
0: Tout à fait.
2: Voilà. Après, vous pouvez nous parler, enfin, tu peux nous parler un petit peu de l'opération SOS Chauve-souris.
0: Oui, tout à fait. C'est du coup une opération qui permet d'améliorer la cohabitation entre les hommes et les chauves-souris. Donc là, au sein de l'association, nous, c'est nous qui coordonnons l'opération. Donc en fait, on a un numéro de téléphone ou une adresse mail sur lesquelles les personnes peuvent nous contacter. Si elles trouvent une chauve-souris en détresse, s'il y a un problème de cohabitation ou si la personne veut juste aussi des conseils pour faire des aménagements pour les chauves-souris. Et nous, on est là pour apporter des réponses à toutes ces problématiques, conseiller les gens, les sensibiliser, etc. Donc c'est vraiment dans l'objectif d'améliorer la cohabitation pour qu'elle soit meilleure.
2: Alors qu'est-ce qu'il faut faire si on trouve une petite chauve-souris par terre ? Au sol.
0: Alors, ça dépend si elle est blessée ou non. Si elle est blessée, il faut tout de suite appeler ce qu'on appelle les centres de soins pour la faune sauvage. Donc, eux, ils vont savoir donner les premiers bons conseils et souvent faire un rapatriement jusqu'au centre de soins pour que la chauve-souris soit soignée. Si elle n'est pas blessée, alors si vous avez un doute, hein, vous pouvez toujours appeler le SOS chauve-souris, mais ce qu'on conseille, c'est de la mettre dans un carton. Alors, bien manipuler les chauves-souris avec des gants pour éviter les mordures. Elles peuvent mordre. Oui, bien manipuler les chauves-souris avec des gants, la mettre au calme dans un carton fermé avec des trous, une petite serviette dans le fond pour qu'elle puisse s'accrocher. Et à la nuit tombée, mettre ce carton en hauteur et voir si la chauve-souris s'envole à la tombée de la nuit. Voilà. Donc, si elle ne s'envole pas, on redirige vers un centre de soins parce que potentiellement elle a un problème qu'on n'a pas vu. Si elle s'envole, ben voilà, la mission est remplie et ça veut dire qu'elle était juste désorientée et que.
2: Et il faut l'hydrater, il y a quelque chose à faire hein, parce que. Alors. Bon, c'est souvent l'été, en plein été, quand il fait très chaud.
0: On conseille de temps en temps voilà, de mettre un petit peu d'eau, donc un petit bouchon d'eau ou le couvercle d'un bocal avec de l'eau, pas plus. Hein. Et on peut voilà, conseiller ça à certaines périodes pour qu'elles s'hydratent. Après, elles peuvent tenir quand même une journée. Si vous la laissez qu'une journée dans le carton, ça, sans eau, il n'y a pas de souci. Mais bon, vous pouvez faire ça en plus, mettre un petit peu d'eau, il n'y a pas de problème.
1: D'accord. Elle serait capable de boire toute seule si elle n'est pas trop malade.
0: Oui, voilà, tout à fait.
1: Bon, ben, je crois qu'on a fait le tour de la chose.
2: Est-ce qu'il y avait des choses, Camille, que tu voulais nous raconter un petit peu plus ou est-ce qu'il y a un appel à bénévoles ou est-ce que cette année, vous avez des projets ? particulier ?
0: Oui, on a beaucoup de projets, oui, cette année. Notamment, voilà ce que je disais avec les Natura 2000. Hein, on a beaucoup, beaucoup de... On intervient dans beaucoup de ces contrats. Donc, beaucoup de projets qui sont en cours et à venir dans l'année. On n'a pas parlé des tendances des populations, je crois.
2: Alors, bah dis, parle-nous-en.
0: Ça peut être intéressant. Oui, non, parce que du coup, les chauves-souris, il y a beaucoup de menaces qui pèsent sur elles. Et quand même, les tendances des populations de chiroptères en France sont plutôt... Alors, pour certaines espèces, quand même, sont plutôt à la hausse. Mais pour la plupart des espèces, et notamment les espèces dites communes, elles sont plutôt à la baisse, les tendances des populations. Donc, c'est des espèces... peut-être dont on s'est moins soucié, donc du coup, qui actuellement subissent une grande baisse d'effectifs. Donc c'est encore des sujets qui sont étudiés pour voir quelles sont ces causes exactes, mais voilà, les tendances des chauves-souris, des populations ne sont pas très très positives pour l'instant.
2: Elles diminuent donc voilà. dans leur ensemble.
0: Tout à fait.
2: Okay. Au niveau de leur classement, c'est, de toute façon, les chauves-souris sont toutes des espèces protégées.
0: Tout à fait.
2: Il y en a qui sont plus vulnérables que d'autres. Ben, ce que tu disais, peut-être alors les espèces les plus communes.
0: Oui, alors aussi, au-delà des espèces les plus communes, il y en a d'autres qui sont plus vulnérables. Ça dépend de plein de facteurs. Mais effectivement, elles sont toutes protégées, les chauves-souris. Et leurs aires de repos sont également protégées. Donc, on n'a pas le droit de les manipuler, de les déplacer, alors, sauf dans le cadre de chauves-souris en détresse, voilà. Mais on n'a pas le droit de leur porter atteinte. Donc,
2: et tu as dit tout à l'heure que vous fermiez certaines cavités pour empêcher l'accès.
0: Ça peut arriver dans certaines études, oui, de fermer les cavités. De manière temporaire, hein, aux périodes sensibles ou l'année complète. Mais ça peut nous arriver dans certains cadres d'études d'arriver à cette mesure de conservation, oui.
2: Mais Camille, merci beaucoup en tout cas pour tout ça.
0: Merci à vous.
1: Merci.
2: C'était
1: beaucoup.
2: Vraiment très très sympa et très intéressant.
0: Merci.
1: Nouveau regard sur ces petites bêtes volantes.
2: Ah oui, oui, oui. Tout un monde. Merci beaucoup.
0: Merci.
2: Au revoir Camille.
0: Au revoir. Au revoir.

0: Et maintenant, notre petit focus sur les cétoines et les hannetons par André.
1: Oui, les vers blancs du compost et les vers blancs qu'on trouve quand on remue le terrain et qu'on veut planter ou qu'on veut prendre du compost. Alors, il y a des vers blancs de hannetons et des vers blancs de cétoines qui se ressemblent beaucoup. En les observant, on peut trouver les différences et ça évite de tuer des petits vers blancs ou des gros vers blancs bien dodus qui sont très utiles pour le jardin.
0: Tu peux nous dire à peu près les dimensions, parce que ce sont des gros vers quand même, hein, les vers, très dodus.
1: Les vers peuvent, ils démarrent petits et puis ils grossissent parce qu'il faut savoir que aussi bien les vers blancs de hannetons que les vers de cétoines mettent 3 ans pour devenir des imagos et des individus finis.
0: 3 ans.
1: 3 ans sous la terre. Alors la cétoine, elle est verte. L'insecte, le coléoptère cétoine, est vert, très joli, vert cuivré, vert mordoré, avec 2 élytres. J'en reparlerai tout à l'heure. C'est la même chose que le hanneton. Le hanneton a 2 élytres aussi marron et il est à peu près de la même grosseur que la cétoine dorée, c'est-à-dire entre 2 et 4 cm de long. Ça, ce sont les insectes finis, volants.
0: Adultes, oui.
1: Adultes. Alors, ils ont 2 élytres sur le dos, les 2 pareils. La cétoine dorée a 2 élytres vertes magnifiques qui lui ont valu d'être appelée bijoux des fleurs.
0: C'est joli.
1: C'est très joli à voir et à regarder parce qu'elle se régale du pistil, du pollen et des étamines des fleurs. Quelquefois, elles entravent un peu la pollinisation, même si elles contribuent légèrement. Mais une fleur qui n'a plus de pistil et plus d'étamines et plus de pollen, elle a du mal à fructifier et à remplir, enfin, à jouer son rôle de fleur tel qu'elle le voit, elle. Par contre, le hanneton a 2 élytres marron et dans les 2 cas, les élytres sont à considérer comme des étuis qui se déplient, et qui permettent de faire sortir les petites ailes membraneuses qui sont dessous et qui permettent le vol de la cétoine dorée ou du hanneton. Les hannetons et les cétoines dorées ont à peu près un cycle de 4 ans sous la terre. La larve, la cétoine dorée...
0: Là, tu parles
1: larves.
0: Des larves. Donc, quand elles pondent des œufs...
1: Elles pondent des œufs. La femelle de la cétoine dorée, quand elle est prête à faire les œufs, elle va sur le sol et elle introduit les œufs dans le sol. Pas énormément, 10 dizaines. Et après, les œufs vivent leur vie d'œuf, c'est-à-dire s'ouvrent et laissent sortir les larves. Et pour le hanneton femelle, c'est pareil. Elle va injecter ses œufs, mais là, il y en a entre 8 et 100 et 80. Enfin, il y a beaucoup plus d'œufs. Elle va injecter ses œufs dans le sol. Et dans les 2 cas, les larves vont sortir des œufs et vont s'enfoncer dans le sol.
0: Ils s'enfouissent.
1: Ils s'enfouissent. La larve de la cétoine va s'enfouir puisque la maman les a opportunément pondus dans du sol compatible avec le grossissement des larves. Et la larve de hanneton est dans un sol beaucoup plus dur. Un sol qui ressemble un peu au sol des jardins, en fait, alors que les larves de cétoine vont vivre et grandir dans un sol de compost ou de feuilles décomposées ou de bois pourri. Les larves de hanneton et les larves de cétoine, a priori, ont à peu près la même allure. La larve de cétoine, si on veut la différencier de la larve du hanneton, on va regarder la grosseur de son cul et la grosseur de sa tête. Cétoine, c'est petit cul, petite tête, gros cul. Et la larve du hanneton, c'est grosse tête, petit cul. Pourquoi la cétoine a un gros cul? Parce qu'elle mange le compost et le bois décomposé. Elle contribue à faire du sol riche. Le hanneton contribue à grossir et à renouveler son espèce et à perdurer, faire perdurer son espèce. Mais la cétoine a un rôle extrêmement utile dans le jardin, alors que le hanneton peut être craint par les jardiniers parce qu'il va dévorer les racines qui sont à sa portée. Va chercher les racines vivantes.
0: Mais dis-moi, André, comment on différencie la tête et le cul?
1: Alors, la
0: chez
1: tête,
0: les larves.
1: Les têtes sont marron dans les deux cas. La tête de la cétoine est plutôt petite. Il y a des petites mandibules et on voit le corps qui grossit jusqu'au cul où il y a cet amas marron qui est de la terre digérée, du compost digéré. Le hanneton, il a une très grosse tête. Il a des grosses mandibules qui lui permettent de couper les racines, de manger les racines et de changer d'endroit quand il n'y a plus de racines déguster.
0: La larve elle-même ?
1: La larve.
0: D'accord.
1: La larve, dans les deux cas, les larves se baladent sous la terre. Alors, pour la cétoine, elle se balade dans le compost et pour le hanneton, il se balade dans le jardin. Ça veut dire qu'un jardin bien travaillé, avec une terre un peu meuble, va être très favorable aux larves de hanneton, puisqu'elles vont pouvoir se déplacer et chercher les bonnes racines. En gros, la larve de cétoine et la larve de hanneton ont des cycles de vie de 3 ans. Au bout de la 3e année, les larves se nymphosent. Elles font autour d'elles une espèce de coque à base de fibres de bois, à base de racines un peu solides. Elles se font une coque et elle passe une dernière année dans le sol, dans la coque. Le hanneton sort fini la 4e année et la cétoine sort fini aussi la 4e année. Et comme il y a des cycles de 4 ans pour les larves de hanneton, ça explique pourquoi quelquefois il y a des nuages de hanneton qui arrivent tous en même temps. Ce qui se comprend parce que la femelle hanneton, elles ont pondu. Elles sont déjà en grand groupe, elles ont pondu et au bout de 4 ans, tout le monde sort et ça fait des nuages énormes qui peuvent aller sur les arbres, dans les forêts, surtout les forêts sableuses, puisque les hannetons ont besoin d'avoir un sol un petit peu forable, on va dire un peu tendre, pour enfouir les larves.
0: Et elle cause beaucoup de ravages, là, enfin,
1: les forêts, énormément. Oui. Parce qu'elle...
0: Tu dis la proportion entre les œufs pondus de hanneton et ceux de cétoine, c'est de 10 pour les cétoines, oui, et 100 pour les hannetons.
1: 80, ça peut aller jusqu'à 80 pour la larve de hanneton.
0: C'est énorme. C'est donc énorme. Une capacité de destruction après des forêts qui n'est pas négligeable. Quoi.
1: Tout à fait. Ce qui fait que l'ONF, dans certaines forêts sableuses, l'ONF est très inquiet et va faire mettre des bâches, regarder la défoliation des arbres et va surveiller tout ce qui est renouvellement des forêts. Alors évidemment, il y a des prédateurs sur ces larves. Dans tous les cas, les sangliers sont des prédateurs de larves. Ils savent très bien.
0: Ils font pas de différence, eux.
1: Non, mais dans les forêts, sauf s'il y a beaucoup de compost et d'humus, il n'y a pas énormément de cétoines. Les cétoines, en plus, aiment bien le soleil. Les hannetons sont peut-être moins difficiles. Les taupes sont de bons prédateurs des vers blancs. Les oiseaux aussi, quand ils arrivent à les trouver. Et les chauves-souris, une fois que, par exemple, les imagos, les insectes finis, sont sortis de leur capsule, les chauves-souris peuvent en manger. Alors, évidemment, quand on est face à des gros vers comme ça dans le jardin, on se demande toujours ce qu'on va faire. L'idéal, comme ça met longtemps à grandir, la cétoine, il faut compter 4 ans, il vaudrait mieux réenfouir la cétoine dans son compost et savoir qu'on ne va pas gratter au fond du compost parce qu'il y a des... Plus on va au fond, plus les larves de cétoine sont grosses parce qu'elles sont vieilles et elles sont de plus en plus proches de la sortie de la catégorie larve. Pour les hannetons, c'est un peu différent. C'est quand on travaille la terre qu'on trouve les larves de hannetons et surtout quand on voit qu'il y a des plantes qui sont en train de dépérir Et souvent, si on creuse au pied de la plante, on se rend compte qu'il y a un ver blanc. Et ce n'est pas une cétoine, parce que ce n'est pas du compost, c'est de larve de hanneton. Donc, considérons les vers blancs avec attention. Gros cul, petite tête, c'est les cétoines. Petit cul, grosse tête, ce sont les hannetons. Et il faut juste avoir un peu d'observation et de bienveillance par rapport aux cétoines. Certes, elles peuvent empêcher, c'est ce qu'on leur reproche parfois, la fructification des fleurs, puisqu'elles vont manger les pistils, les étamines et tout ça. Mais l'utilité, entre guillemets, point de vue anthropomorphique, l'utilité de la larve de cétoine, c'est quand même de fabriquer un sol extraordinairement riche, puisqu'elles vont recycler, fabriquer l'humus à partir du bois décomposé.
0: Oui, ce sont des décomposeuses, oui.
1: C'est ça.
0: Et je crois que ces gros vers, ils sont consommés dans le monde, non ?
1: Eh oui, j'ai vu qu'il y a des pays où on commence à certaines sortes de larves de cétoine, on commence à les manger. Bon, pourquoi pas ? Mais c'est vrai, quand elles ont le cul plein de terre, ça ne doit pas être intéressant. Il y a peut-être une solution d'enlever ça, je ne sais pas. Mais il y a plein de cultures où les gens mangent des larves, ou même des insectes. Nous, on n'y est pas encore, mais on va peut-être y venir. On verra.
0: OK.
1: Voilà, donc au jardin, soyez attentifs. Tous les vers blancs ne sont pas nocifs. Les vers blancs de cétoine sont très, très, très utiles. Donc, préservons-les.
0: Merci beaucoup, André. Merci, c'était très intéressant.
1: Merci. Au revoir.
0: Au revoir. Merci, Axel, pour la technique. À bientôt.

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0: Bon ben, qu'est-ce qu'on fait, Nepo? Qu'est-ce que t'en
1: Ne
0: penses?
1: pot?
0: Bah,
1: Oh non. Ah, j'ai pas de scud. J'ai pas pris de scud.
0: bah t'as bien un Kubert qui traîne.
1: Bon, je sais pas, mais je vais faire un scratch.

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2: Fanny Bay.
1: C'est un non catégorique que le Premier ministre israélien a formulé. Benjamin Netanyahou a balayé le plan américain pour Gaza. Au sein de la société israélienne, ce choix provoque des divisions, vous l'entendrez en ouverture de cette édition. Nous serons aussi en Turquie dans ce journal où les députés entament aujourd'hui l'examen du projet de loi sur l'avenir des combattants du PKK, le Parti des travailleurs du Kurdistan. Les enjeux expliqués par notre correspondante à Ankara. D'épaisses fumées noires, des flammes montant jusqu'à 90 mètres dans l'Okanagan en Colombie-Britannique au Canada. L'incendie se propage à une vitesse fulgurante depuis vendredi et la police a confirmé hier un premier décès. Des incendies favorisés par les fortes chaleurs qui, elles, ont un coût économique, notamment en France. On en parle à la fin de ce journal. Le refus israélien est sans appel. Benjamin Netanyahou a rejeté catégoriquement la feuille de route en 15 points proposée par Washington et acceptée par le Hamas. Le Premier ministre israélien dit exiger le désarmement total et préalable du groupe islamiste avant tout retrait de l'armée israélienne de la bande de Gaza. Un refus net qui suscite de vives réactions au sein d'une opinion publique profondément divisée. C'est ce qu'a pu constater notre correspondant à Jérusalem, Michel Paul.
3: Le couperet est tombé au bureau du Premier ministre à Jérusalem. Aucun retrait militaire de Gaza sans désarmement intégral du Hamas. En rejetant le plan international en 15 points, Benjamin Netanyahou suscite un vif désaccord dans les rues. Shai est un réserviste en permission, venu se rafraîchir à une terrasse de café du centre-ville.
4: C'est une honte absolue, le refus de Netanyahou d'envisager la moindre perspective et de prendre ses responsabilités. Au lieu de poursuivre ce massacre sans fin, c'est un drame pour des générations.
3: Une impasse politique que certains attribuent directement au choix de stratégie du Premier ministre Gaza, comme le dénonce Roni.
5: Il va tout faire pour faire capoter n'importe quel plan tant que ça sert ses intérêts. Il faut absolument que nous sortions de là-bas tout en exigeant qu'ils soient désarmés.
3: Mais face à ces critiques, la ligne de fermeté affichée par le gouvernement conserve de fervents partisans pour radier la sécurité. Prime surtout.
6: Ma réponse, c'est qu'aucun retrait de l'armée ne doit avoir lieu tant que nous ne sommes pas certains qu'il n'y a plus aucun danger pour Israël. Notre sécurité est prioritaire. Le coup que nous avons subi était trop lourd.
3: Et entre rejet du gouvernement et impératif de sécurité, la société israélienne demeure profondément fracturée face aux suites du conflit. Michel Paul, Jérusalem, RFI.
1: L'Iran ne se sent pas visé par le pacte de défense Arabie Saoudite, Pakistan, Turquie. Voilà ce qu'affirme aujourd'hui la diplomatie iranienne qui estime que cet accord montre, je cite, un changement de perception vis-à-vis des États-Unis. Vendredi dernier, Riyad, Islamabad et Ankara ont signé un pacte stipulant que toute attaque contre l'un des trois pays serait considérée comme une attaque contre tous. Un texte adopté dans un contexte de guerre dans la région et alors que les pays du Golfe ont été régulièrement la cible de Téhéran en représailles à l'offensive américano-israélienne lancée sur l'Iran en février dernier. La Turquie, justement, où se joue à partir d'aujourd'hui l'avenir des combattants kurdes. Les députés entament l'examen du projet de loi censé sceller le processus de paix entamé il y a près de 2 ans par Ankara. Des négociations entre les autorités turques et les responsables du PKK, le Parti des travailleurs kurdes, avaient pu commencer à l'annonce de la dissolution de l'organisation armée. Une cérémonie de dépôt des armes avait été organisée au nord de l'Irak en juillet 2025 en signe de bonne volonté. Et après 6 mois de commission parlementaire, le texte de loi sur la réintégration des membres de l'organisation du PKK était attendu avec impatience. Les explications de Céline Pierre Magnani.
7: Composé de 12 articles, c'est un texte de loi plutôt court qui est soumis au vote du Parlement turc. Cette loi cadre propose une suspension des poursuites pour les militants accusés d'appartenir au PKK ou d'en faire la propagande. Ils bénéficieront d'un sursis de 5 à 10 ans qui conduira à l'abandon des poursuites en cas de non-récidive. Les membres de l'organisation accusés d'homicide seront quant à eux exclus de l'amnistie. Les dispositions concerneraient entre 5 et 7 000 personnes, les combattants positionnés au nord de l'Irak, les membres de l'organisation en exil en Europe et les personnes emprisonnées en Turquie. Mais il s'agit avant tout d'une loi de désarmement et elle a été critiquée par l'opposition à plusieurs égards. Le texte a été rédigé en coulisses, sans la participation des partis d'une part. Il reste très général et confirme l'approche sécuritaire adoptée par le pouvoir depuis le début du processus. En effet, à aucun moment il n'est question de justice réparatrice alors que le conflit a fait plus de 50 000 morts, essentiellement kurdes. Enfin, contrairement aux demandes répétées du parti pro-kurde du DEM, aucune disposition n'est prévue pour le leader emprisonné du PKK, Abdullah Öcalan. Le texte devrait sans surprise être adopté au Parlement aujourd'hui et le processus de réintégration débutera une fois sa publication au journal officiel qui devrait arriver à l'automne. Céline Pierre Magnani, Ankara, RFI.
1: 20 000 personnes évacuées, 13 000 hectares de forêt avalés, des flammes montant jusqu'à 90 mètres. Voici quelques données pour se rendre compte de l'ampleur de l'incendie au Canada. La province de Colombie-Britannique ravagée par les feux depuis vendredi. Des flammes qui se propagent à une vitesse fulgurante portée par des vents violents. Et c'est dans ce contexte que la police canadienne a confirmé hier un décès, le premier depuis le début de l'incendie de Bald Range. La correspondance à Ottawa signé Nafia Liber.
8: Elle avait 80 ans et vivait dans les collines de l'Okanagan, dans l'ouest canadien. Vendredi soir, elle tente de quitter sa maison avec un proche alors que les flammes se rapprochent. Mais elle meurt subitement avant d'être mise à l'abri. La cause exacte de son décès reste à établir, mais ce drame donne aussi la mesure de la vitesse du feu, puisque l'incendie, baptisé Bald Range, n'avait été signalé que 8 heures plus tôt, avant de devenir complètement incontrôlable. Aujourd'hui, il s'étend sur plus de 130 km² dans cette région touristique et viticole de Colombie-Britannique. Sur son passage, il a forcé plus de 20 000 personnes à fuir en un week-end. Maisons, granges, vergers et vignobles ont aussi été touchés. Impossible encore d'en mesurer précisément les dégâts. Par endroits, le feu embrase la forêt jusqu'à la cime des arbres et rend toute intervention trop dangereuse. Un feu d'une violence extrême, explique Erin Cathrall du service des incendies de Colombie-Britannique.
9: Le feu devient si violent qu'il projette des braises jusqu'à 1 km devant les flammes, déclenchant d'autres foyers. Dans ces conditions, les pompiers ne peuvent plus l'attaquer de front sans risquer d'être encerclés au péril de leur vie.
8: De nouveaux orages sont attendus avec le risque que la foudre déclenche d'autres incendies, tandis que la Colombie-Britannique, placée en état d'urgence, tente d'organiser l'accueil de milliers de sinistrés. Nafia Liber, Montréal, RFI.
1: L'Europe n'échappe pas au feu. À Athènes, un nouvel incendie s'est déclaré ce matin, attisé par des vents de plus de 70 km/h, rapportent les pompiers. L'Europe occidentale, qui a connu son début d'été le plus chaud jamais enregistré, alerte lancée aujourd'hui par le directeur de Copernicus, l'observatoire européen du changement climatique, qui s'alarme donc aujourd'hui. Des vagues de chaleur à répétition qui ne sont pas sans effet sur l'économie. Alors que la question du budget 2027 s'annonce explosive en France, le gouvernement pourrait également faire face à une mauvaise surprise, celle de ne pas passer sous les 5% de déficit cette année. En cause, la crise au Moyen-Orient qui a relancé l'inflation, mais aussi donc les canicules et les incendies. Aurélien Devernois.
10: Difficile pour l'instant de chiffrer le montant exact du coût de la chaleur extrême qui a touché le pays depuis la fin du mois de mai. Des estimations voient toutefois la facture aller jusqu'à 6 milliards d'euros, soit quasiment le bénéfice des 0,2 points de croissance enregistrés au deuxième trimestre. Et même si une partie va être prise en charge par les assurances, de nouveaux coûts devraient bientôt s'ajouter pour le gouvernement, notamment du côté des agriculteurs, dont les syndicats demandent déjà plusieurs milliards d'euros d'aide pour faire face à des récoltes s'annonçant décevantes. Entre une charge de la dette qui pèse de plus en plus lourd, potentiellement près de 80 milliards d'euros cette année, et des dépenses publiques difficiles à réduire, la pression est donc maximale pour l'équipe de Sébastien Lecornu, d'autant plus que le réchauffement climatique promet de ne pas ralentir les prochaines années. Pire, il pourrait coûter jusqu'à 2 points de PIB par an d'ici 2030, et cela sans tenir compte du coût potentiel des mesures d'adaptation. Après avoir gelé ou annulé 6 milliards d'euros de dépenses en juin, le gouvernement a de nouveau annoncé une économie de 3 milliards début juillet, mais le ministre des Finances, Roland Lescure, l'admet, passer sous les 5% de déficit en 2026 sera difficile.
1: Aurélien Devernois. 30 ans après la mort du rappeur Tupac, son meurtre va-t-il être élucidé ? La question se pose aujourd'hui alors que s'ouvre aux États-Unis le procès de Duane Davis, dit Kif Di, un ancien membre du gang des Crips accusé d'avoir organisé et participé à l'assassinat de Tupac Shakur. En 1996, celui qui était alors l'un des rappeurs les plus connus de la planète a été assassiné par balle à Las Vegas alors qu'il circulait en voiture. On y reviendra en détail dans la prochaine édition émission à 11h, temps universel. C'est la fin de ce journal. 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Prochain point sur l'actualité dans une cinquantaine de minutes.

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Épisode 12, les 12 travaux d'Héraclès, dernière partie. Des travaux inhumains et une fin divine pour une légende éternelle. Auréolé de gloire par ses 10 premiers travaux, Héraclès est devenu si puissant qu'Eurysthée ne sait plus que lui demander. C'est à nouveau Héra qui va lui suggérer une tâche qui semble impossible, même pour le fils de Zeus. Ramener des pommes d'or du jardin des Hespérides. Surpris par cette demande, Héraclès ne sait par où commencer pour trouver ce jardin fabuleux. Il erre quelque temps jusqu'à croiser le chemin du dieu primitif Néré, le vieillard de la mer. Après un rapide affrontement, le demi-dieu obtient des renseignements plutôt vagues, mais qui le conduisent à nouveau aux colonnes de Gibraltar. Après avoir franchi le détroit, le fils de Zeus arrive enfin au mont Atlas, sanctuaire du jardin tant convoité. C'est là qu'il rencontre le titan Atlas, condamné à porter la voûte céleste sur son dos depuis la défaite des siens contre les dieux dans la titanomachie. Atlas explique à Héraclès que les Hespérides sont des nymphes chargées de garder les pommes d'or. Mais lorsqu'elle surprit les prétendues gardiennes à voler les fruits de l'arbre sacré, Héra confia sa protection à un dragon à 100 têtes. Enfin, un obstacle insurmontable pour le fils de Zeus ? Certes, mais pas pour le titan, qui se propose d'aller cueillir 3 pommes dans le jardin pendant qu'Héraclès porte le ciel à sa place. Ravi du marché et sûrement fatigué de jouer les coupeurs de tête, le demi-dieu accepte. Mais lorsqu'il voit Atlas revenir avec les fruits et lui proposer de retourner chez Eurysthée à sa place, il comprend la titanesque arnaque qu'il s'apprête à subir. Alors, Héraclès ruse. Feignant une grande douleur, il implore le titan de le soulager de son fardeau céleste, le temps de trouver un coussin pour ses épaules meurtries. Atlas ne se méfie pas. Ce n'est que lorsqu'il voit le fils de Zeus s'en aller avec les pommes d'or qu'il réalise qu'il a été dupé à son tour. En tout cas, on comprend mieux pourquoi les titans ont perdu la guerre. Revenu de ce nouvel exploit, Héraclès n'a même pas le temps de se cuire une tarte aux pommes, car Eurysthée, à nouveau inspiré par Héra, a en tête son ultime tâche. Ramener Cerbère, le chien à 3 têtes qui garde les enfers. Cette fois, Zeus trouve que sa femme Héra va un peu loin, et fait escorter son fils par Athéna et Hermès jusqu'au fleuve des morts, le Styx. Après avoir traversé les eaux enflammées, Héraclès atteint la demeure d'Hadès, qui le défie dans une lutte au corps à corps. Mieux entraîné et plus fort, le demi-dieu soumet le dieu de l'outre-monde, qui l'autorise alors à emmener Cerbère à la surface, mais seulement s'il parvient à le maîtriser sans aucune arme. Vêtu uniquement de son inoxydable peau de lion, Héraclès se présente devant le plus terrifiant des Rottweilers. Comme pour boucler la boucle, il s'inspire de sa première tâche et saisit le monstre par le cou tout en évitant ses morsures pour finalement le forcer à le suivre. En voyant le colosse arriver flanqué d'un tel molosse, Eurysthée se réfugie dans sa jarre pour la dernière fois, car les 12 travaux sont enfin accomplis. Héraclès ne se repose pas sur ses lauriers pour autant et vit encore de nombreuses aventures après ses 12 exploits légendaires. Il se venge notamment d'Augias qui n'avait pas tenu sa promesse et le tue pour récupérer son bétail. Il crée également les premiers jeux à Olympie, où la statue érigée en l'honneur de Zeus sera considérée comme l'une des 7 merveilles du monde antique. Mais même un tel héros peut connaître une fin tragique. Au cours d'un voyage avec sa femme Déjanire, Héraclès fait face à un fleuve en crue. Le centaure et passeur Nessos propose d'amener Déjanire à l'autre rive pour permettre au fils de Zeus de franchir l'obstacle à la nage. Mais au milieu du fleuve, Nessos tente d'abuser de sa passagère. Un affront qu'il paye au prix fort, transpercé immédiatement par une flèche empoisonnée d'Héraclès. Mourant, le centaure tend alors une tunique imprégnée de son sang à Déjanire en lui suggérant de l'offrir à son mari pour garantir sa fidélité. De retour chez eux et jalouse des vues qu'Héraclès semble avoir sur une fille de roi, Déjanire lui remet le funeste vêtement. Aussitôt la tunique passée, le fils de Zeus se sent brûlé de l'intérieur et ne peut retirer l'étoffe sans que sa peau ne se décolle avec.
à l'agonie, à l'agonie, il demande à être déposé sur un immense bûcher pour se libérer de la douleur et quitter.

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À écouter autour de nous les conversations, on peut se rendre compte que les mots changent de sens. Il est possible d'entendre même leur prononciation se transformer et l'on peut observer la contagion de la langue par de nouvelles expressions. Il en est ainsi de l'expression « en mode » qui nous vient du langage des jeunes ou de ceux qui veulent le rester, ceux-ci n'hésitant pas à en ponctuer régulièrement leur conversation. Un site de rugby, j'en apprends par exemple que les Bleus sont en mode récupération. À tendre l'oreille, le hasard permet de goûter au plaisir d'un « ce matin je suis en mode radar » ou d'un « sur ce coup je suis en mode attention » ou encore « par rapport à cette histoire, je suis en mode vénère ». Pour les plus de 80 ans, sans doute convient-il de préciser que le mot « vénère » veut dire « énervé » en verlan. Récemment, on a pu entendre ou lire l'annonce d'un concert Stravinsky en mode hip-hop. Être en mode, c'est aujourd'hui exprimer à son interlocuteur une manière, un jugement ou un tempérament dans lequel on est. Exemple, je suis en mode ogre, comprenez, j'ai très faim. Je suis en mode veille, comprenez, ici, je m'économise. J'en fais le moins possible. Des images, certes, très compréhensibles sans doute, mais réductrices aussi. À l'origine, l'expression indique la manière dont se fait telle ou telle chose. On la retrouve par exemple en musique, dans des formules toutes faites, en mode majeur et en mode mineur. C'est après que les choses ont évolué avec l'extension du nom masculin mode au domaine technique et informatique, par exemple en mode sans échec ou en mode autonome. L'expression en mode s'est peu à peu propagée dans nos conversations jusqu'à s'étendre au lexique médiatique et politique. Cette évolution lexicale est en effet incorrecte, ainsi que nous le rappelle l'Académie française dans son livre « Dire, ne pas dire » de Philippe Ray, et pourtant, au commencement, comme souvent, la formule n'avait rien de faux. D'où vient ce « en mode » qui s'est permis tranquillement de remplacer tout un tas de tournures de phrases exprimant une façon d'être, de faire, d'exécuter les tâches du quotidien, des plus menues aux plus ardues? Quel est l'historique de ce nouveau vocable, aussi étonnant qu'usuel? D'aucuns, des fans sans doute, affirment que c'est Rof, rappeur français d'origine comorienne, qui l'aurait popularisé en 2006 dans sa chanson « En mode ». L'Office québécois de la langue française, pour sa part, indique que la locution est en réalité un anglicisme. Elle est calquée sur son équivalent anglais. Formule qui s'est répandue en une traînée de poudre dans la langue de Shakespeare, avant de contaminer la langue de Molière. L'expression est plutôt neuve, et comme avec Internet et le smartphone, chacun de nous se demande comment il faisait avant l'existence de cette glorieuse béquille pour fabriquer une phrase. La réponse est simple. On employait des verbes, des adjectifs, voire des adverbes, sachant que le « ment » final de ces adverbes vient du latin « mente », qui veut dire l'esprit, la manière, le mode, la façon. On était donc en mode tranquille, on faisait des choses tranquillement. On utilisait parfois des périphrases aussi, on faisait les choses d'une manière tranquille. On n'était pas en mode gentil, on était gentil, tout simplement. Certains ont la faiblesse de penser que cette façon de prendre le temps d'une phrase pour dire où notre quotidien nous menait nous rendait plus humains. Si l'on reste sur le principe du sujet plus verbe plus complément, on se rend compte que bien souvent, l'adverbe, le verbe ou l'adjectif sont plus faciles à trouver et plus rapides à dire que en mode plus adjectif. Seulement, il faut réfléchir au choix de l'adverbe, alors qu'en ayant recours à en mode, on a la phrase directement. Et puis, n'oublions pas, cela fait jeune, moderne, et on éloigne les odeurs de naphtaline propres à tout langage trop ampoulé. Ce en mode est le thermomètre qui prend la température de notre pilote automatique personnel et fait de nous de petits robots capables d'activer une fonction à la fois, cette fonction étant bien sûr le mode choisi. Élargi à notre vocabulaire dans des expressions aussi anodines que « je suis en mode triste », en mode panique, en mode cool, l'emploi de cette expression tendrait à réduire l'homme au statut d'une machine. Comme si en deux mots, on pouvait alors se mettre sur une fréquence, appuyer sur un bouton et choisir son humeur. Nous sommes donc en mode toutes sortes de choses, grâce à quoi nous pouvons passer d'une situation où nous sommes en mode tranquillou à toute autre configuration où nous aurions choisi en mode tous pareils. Si personne n'accepte de se singulariser, le risque est de finir par se raconter ou parler de soi sans originalité, en mode standard en quelque sorte. Pour nous, comme pour les autres, est-ce vraiment ce que nous souhaitons ?

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6: Bonjour et bienvenue dans Expositive. Écoutez voir. Expositive, c'est l'émission qui vous emmène à la découverte de l'univers d'un une artiste à travers ses propres mots. Aujourd'hui, un entretien réalisé lors du décrochage de l'exposition L'Orée de Soie chez Trapèze à Saint-Jean-d'Angély en fin octobre 2025. Je laisse l'artiste se présenter.
7: Bonjour, je m'appelle Linda Trim et je suis photographe. Dans ma pratique, j'utilise exclusivement l'argentique et ce qui me caractérise habituellement, c'est l'utilisation de la couleur assez intense et des effets.
6: Aujourd'hui, on se retrouve parce que Linda Trim est déjà apparue dans Expositif, mais c'était pour des travaux en collaboration avec Claire Hans. Aujourd'hui, on va parler vraiment d'un travail entièrement signé par Linda Trim et je suis au milieu d'une série intégralement en noir et blanc.
7: Tout à fait. J'ai décidé de me challenger et j'ai choisi d'œuvrer en noir et blanc cette fois-ci, compte tenu du sujet que j'ai abordé, puisque cette série qui s'appelle Nigredo est un état des lieux, une fenêtre sur mes traumas, mes démons, toutes les choses qui ont en partie fait la personne que je suis aujourd'hui. Que j'ai décidé de réexplorer, réinterpréter tout ça dans un but tout à fait alchimique, comme le nom de la série l'indique, puisque l'œuvre au noir, aussi appelée Nigredo, sert à se débarrasser de toutes les impuretés par la calcination notamment et la décomposition. Voilà, donc j'essaye de décomposer cette matière de moi avec laquelle je pense que j'ai fini de dealer, disons, et passer à un nouveau chapitre de ma vie.
6: Alors, je voudrais quand même parler de l'ambiance que crée la mise en présence avec la série, parce que là, on est dans une pièce qui est entièrement dédiée à cette série. Et alors que ce sont des œuvres en noir et blanc, encadrées en noir, avec un passe-partout noir, et que le sujet est sombre, l'impression qu'on en a, c'est pas lourd. On n'est pas, nous, entraînés vers les abysses avec toute la noirceur qui est remuée. Donc peut-être le chemin vers la lumière est quand même déjà très apparent, en tout cas dans le ressenti que moi j'ai, et que j'ai entendu d'autres personnes visiter l'exposition partager aussi ce sentiment de « Ah, c'est pas si dur, c'est pas si lourd ».
7: Mon but, c'était pas non plus de faire vivre au public le calvaire que moi j'ai vécu dans ma vie. Je souhaite à personne les épreuves par lesquelles j'ai pu passer. Mais je me suis aussi servie de cette série et de sa place dans la timeline de ma carrière pour mettre en pratique les choses que j'ai apprises. C'est-à-dire en termes de cadrage, en termes techniques notamment, puisque dans cette série, il y a des interventions de prévues sur des tirages, mais il y a aussi sur des tirages même des choses comme des multi-expositions. Et donc là, tout ça, ça a été très inspiré par le cinéma en noir et blanc. Je pense à des films comme Le cabinet du docteur Caligari ou alors Nosferatu. Et très théâtral. Ça, c'est une dimension qu'on pouvait retrouver pas mal dans mes tout premiers autoportraits il y a presque 20 ans maintenant. Et du coup, je pense que c'est ça qui permet d'alléger un sujet qui est déjà lourd. J'ai besoin de leur maintenir quand même la tête hors de l'eau pour qu'ils puissent comprendre les histoires qui se cachent derrière ces images.
6: Il y a des images qui, à elles seules, ont déjà une force narrative. Et il y a aussi la construction de la série, parce que là, les œuvres ne sont pas encore intitulées, puisque je vois cette série dans le cadre d'une restitution après une résidence. Donc, le travail n'est pas achevé, c'est un rendu sur une étape de la création. Moi, du coup, les images que je vois, elles n'ont pas été ni rehaussées, ni voilà, il n'y a pas eu d'intervention pour l'instant, donc il faudra suivre. Et dans le temps de la résidence, il s'est passé quand même beaucoup de choses.
7: Bah, je marche à l'instinct, en fait. Et j'essaye de ne pas trop m'accrocher à certaines finalités. Parce que je me suis rendu compte dans ma vie, dans mon parcours, qu'on était assez systématiquement déçus. Donc je me laisse toujours une marge. C'est pas une marge d'erreur, c'est une marge de respiration, une marge pour le hasard. Pour ce qui est de la narration et de l'ordre des images, c'est pas quelque chose que j'ai pensé en résidence. En résidence, déjà, les prises de vue se sont pas déroulées dans l'ordre de la narration. Tout simplement parce que y a des images qui parlent de choses plus dures que d'autres et que donc émotionnellement et psychologiquement c'était difficile de m'y mettre. J'ai fait des lits, j'ai essayé d'organiser mon travail de manière surtout pratico-pratique. Donc cette sélection narrative s'est faite par la suite. Quand j'ai réfléchi à... avec ce que j'ai déjà, puisque c'est une série en cours et qu'elle a la particularité du fait que les autres images qui vont être produites vont venir s'intercaler dans celles qui sont déjà existantes. Et aussi parce que j'ai fait une sélection pour cette sortie de résidence et je n'ai pas mis toutes les images que j'ai achevées pendant cet été. Donc, à suivre, mais je pense pouvoir dire sans me tromper que cette première image avec cette entité sombre à l'orée du bois, je pense pouvoir dire sans me tromper que ça restera la première. Je ne vois pas d'autres images, dans celles qui sont existantes bien sûr, aussi fortes pour débuter une histoire comme ça.
6: C'est une image en format paysage, avec au premier plan tout un fouillis végétal qui prend la lumière, qui est dans des gris très clair, presque blanc. Et donc, on a un arrière-plan avec le sous-bois beaucoup plus sombre. Et au centre d'une ouverture dans les bois les plus clairs, il y a un personnage vêtu de noir qui n'est pas seulement encapuchonné, le visage est couvert aussi de noir. Alors, on voit que le noir est légèrement translucide. On voit vraiment les formes d'un corps qui se dessine suivant comment le plissé du voile noir forme une superposition ou pas, et puis comment le corps vient tendre le tissu par endroits et donc laisser deviner une couleur plus claire à travers ce voile noir. Mais on a vraiment l'impression que ce personnage appartient à l'arrière-plan qui est sombre et qu'il faut le suivre, en fait. Traverser la partie lumineuse au premier plan et entrer dans les parties les plus sombres. Ça nous introduit complètement dans la suite de la série. Lors de chaque entretien, je demande à l'artiste de choisir sa pause musicale. Et il se trouve que la place de la musique dans la vie de Linda Trim, c'est quand même pas un détail.
7: Absolument, puisque à mes heures perdues, il m'arrive d'officier en tant que DJ. Et de toute manière, je fonctionne beaucoup avec la musique, à la fois comme inspiration et aussi comme bande originale de ma vie. Et donc, évidemment que pour cette série Nigredo, je suis allée fouiller tout au fond de mes tiroirs pour aller ressortir tous mes sons qui ont accompagné mes débuts de dépression à l'adolescence. Alors, donc, je vous dirais d'écouter Crawling de Linkin Park.

0: C'était Crawling de Linkin Park, le choix musical de Linda Trim qu'on retrouve tout de suite.
1: La figure noire qu'on voit sur l'image, c'est un personnage que j'ai matérialisé pour cette série, qui est en fait mon ombre. La partie dont on parle quand on dit faire du shadow work, travailler sur son ombre, il apparaît pour créer une espèce de dualité entre moi et moi-même. Et donc le but ultime de cette série, c'est de me réconcilier avec cette ombre et que cette ombre et moi, nous ne formions à nouveau plus qu'une seule personne parce qu'elle fait partie de moi au même titre que toutes les parties lumineuses de ma personne.
0: Le rapport ombre et lumière dans la photographie aussi, techniquement, il est central. Touche à touche, on a évoqué les pièces qui sont formées de plusieurs expositions sur une même zone de film. Il y en a quand même une où il y a 4 expositions, quoi. C'est quand même un tour de force parce que techniquement, ça veut dire que toute la composition, elle est faite dans la tête de la personne qui prend la photo, puisqu'on n'a pas d'écran pour vérifier ce qu'on a fait et rajouter par-dessus. Donc c'est vraiment, faut avoir une conscience aiguë de comment fonctionne le cadrage et comment on se place au fur et à mesure, puisque les 4 personnages qui apparaissent au gré donc, des 4 expositions sont joués par la même personne, Linda Trim.
1: Bon, je vais balancer les tuyaux, ce sera la première et la dernière fois. J'utilise un appareil qui se nomme le Kodak 500N. Et le Kodak 500N a la particularité d'avoir une fonction multi-exposition où on peut faire jusqu'à 9 expositions. Après, effectivement, j'ai fait des croquis pour ce genre d'image et j'ai eu de l'aide pour la prise de vue par Ariane Desplanques. Et du coup, j'ai essayé d'expliquer au mieux à Ariane les différentes proportions que j'attendais par rapport aux personnages et leur placement dans l'espace. Mais oui, clairement, ça, c'est quelque chose qui a été plus ou moins millimétré par rapport au cadre. Et on n'en a pas refait 15. Je pense que de cette image-là, il doit y avoir peut-être 2 ou 3 versions. Parce que le problème, c'est qu'il faut que je joue tous les personnages l'un après l'autre. Et donc, il fallait se déshabiller, enfiler un autre costume. Donc voilà, ça nécessitait une organisation assez précise.
0: Le personnage qui est le plus net, c'est une version de Linda sans trop d'artifice, cheveux lâchés et qui regarde vers le haut. Donc le personnage est au centre, en bas de l'image, qui prend moins même de la moitié. Ah, on est à nouveau dans un format paysage. Et son regard est porté vers le haut. Et donc au-dessus, il y a un autre personnage où l'artiste est moins reconnaissable. D'une part parce que la lumière est très crue et on voit tenue entre ses mains la source de lumière qui vient éclairer son visage et écraser un peu ses traits. Et les traits sont aussi déformés parce que...
1: C'est une espèce de bouche très ouverte en silicone. Je trouvais que la façon dont ça me déformait le visage en laissant mes dents apparentes, puis du coup mes gencives apparentes aussi parce que c'est très écarté, ça me permettait de créer une nouvelle identité. Et en fait, cette image, c'est une représentation de mes juges intérieurs qui me tourmentent et de ce ressenti que j'avais quand j'arrivais pas à éteindre mon cerveau et que c'est comme s'il y avait 50 000 personnes dans ma tête qui arrêtaient pas de me crier des choses qui n'ont rien à voir les unes et les autres et aussi qui sont très dures envers moi. D'où le fait que le personnage qui est censé représenter moi sans artifice a l'air pas hyper à l'aise dans ce cadre et les autres personnages n'ont pas l'air non plus hyper sympathiques.
0: Oui, il y a vraiment une atmosphère très menaçante et en même temps il y a quelque chose assez clownesque hein, parce qu'il y a quelque chose d'un peu ridicule en même temps.
1: J'avais envie un peu de ce goût théâtral mise en scène mais je ne voulais pas en faire trop non plus. Parce que je n'avais pas non plus envie que le sujet soit complètement tourné en ridicule. Mais j'ai toujours aimé l'utilisation des accessoires. Donc ça me paraissait une évidence. D'autant plus que, rappelons-le, dans cette série, je n'avais pas accès à mes couleurs habituelles qui me permettent de peindre les émotions, en fait. Mais de toute manière... La seule couleur que je vois valable pour cette série, ça reste...

0: Et jaune. Le jaune, c'est pas vraiment ma couleur. Donc, je sais pas. On verra quand je serai à ce moment-là si je décide de me lancer dans celle-là ou pas. Est-ce que le jaune me permettra d'exprimer d'autres choses que le rouge, le blanc et le noir ne peuvent pas? Voilà, on verra. En tout cas, pour l'instant, les trois autres restent une certitude. Mais je pense que, hormis dans mes autres travaux que je fais en parallèle, vous n'allez pas revoir la couleur tout de suite parce que ben, l'albédo, c'est le blanc et qu'on va continuer à travailler le noir et blanc. Ça me fait un peu plaisir, j'avoue. J'ai l'impression de. Je ne prends pas une nouvelle direction artistique parce que j'ai quand même toujours envie de faire toutes les choses que je faisais avant. Par exemple, il y a 2 semaines, j'ai fait un shooting avec mon amie, la DJ Safist Eye, pour lui faire quelques portraits pour la presse. Et c'était un vrai plaisir de ressortir tous mes filtres et mes gélatines de couleurs. Je ne savais même plus où je les avais mises. Puis je pense que c'est aussi cette partie de ma pratique qui me permettra de garder une prise avec la réalité parce que quand on travaille sur ces démons, déjà, c'est dangereux. Je vous préviens, si jamais l'envie vous prend, ça ne va pas être une partie de plaisir. Donc, c'est un travail important, c'est un travail qui m'impacte. Voilà, il faut quand même faire attention parce que le but pour moi, c'est de nettoyer et de tourner la page et pas justement de m'entraîner au fond du terrier.
1: Merci beaucoup.
0: Merci beaucoup.
1: J'espère que cet entretien vous aura donné envie de découvrir plus avant l'univers de Linda Trim. Pour ce faire, vous pouvez vous rendre sur son site internet, lindatrim.com, tout attaché. Et je vous recommande de suivre son profil sur Instagram, puisqu'à l'heure où j'enregistre ces mots, je ne dispose pas encore des informations précises concernant les prochains événements qui vont se tenir en février à Rennes et en mars à Paris. Si vous ne trouvez pas sa page sur Instagram en recherchant son nom, c'est son anagramme Adelin Myrthe qui vous mènera dans la bonne direction. Si vous n'avez pas eu le temps de noter ces informations ou si vous n'avez pas entendu le début de l'émission, elle est peut-être encore diffusée ou rediffusée sur l'une des radios associatives qui nous soutiennent. Pour retrouver tous les jours et heures de diffusion, rendez-vous sur le www.facebook.com/expositive. À cette page, vous retrouverez aussi un article dédié à la présente émission avec tous les liens utiles prêts à cliquer. Expositive est une émission aujourd'hui entièrement produite par Yann Sirota. Elle a été créée à l'origine avec la complicité de Clara Gianecchini, qui reste l'autrice de son générique. Générique qui doit lui-même beaucoup au groupe Bal en Chantier et au morceau Gotham Vals pour la musique. À bientôt pour une prochaine édition d'Expositive.
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0: Un bien musical salut à chacune et à chacun d'entre vous qui nous faites l'amitié d'être à l'écoute d'une des trois fréquences de Radio Pays des Roues et RPH Sud, le 89, le 96.7 et le 102.9. Vous êtes à l'écoute donc des fréquences de Radio Pays des Roues et RPH Sud, et plus particulièrement actuellement avec l'émission Musique. Cette émission Musique sera principalement consacrée aux artistes qui figurent sur le programme du festival Bobby Lapointe, le Printival 2026, qui se déroulera les 22 et 25 avril. Première artiste que je vous propose d'écouter, Alma Rechtmann, Dans ma maison.
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Le concert d'Alma Rechtmann aura lieu le 24 avril, donc le vendredi 24 avril, et précédera celui de Mathilde. Et le rendez-vous est fixé au foyer des campagnes. Deuxième chanson qui figure dans la programmation musicale de ce Musique d'aujourd'hui, c'est une chanson de deux jeunes qui se produiront sur la place Gambetta. Il s'agit de Antes et Mazes. C'était mieux avant. Ah bon.

Voilà, vous retrouverez Antès et Mazès sur la place Gambetta le samedi 25 avril. Ormand Méliès maintenant.

Je me méfie toujours des phrases de présentation des artistes qui figurent sur les programmes. Mais je crois là que ce qui est dit à propos de Armand Méliès qui se produira à 19h sur la scène du théâtre de Pézenas le jeudi 23 avril est assez vrai. Ce concert sera un moment suspendu entre folk astral et communion silencieuse. Je crois que ça correspond bien à ce que va nous proposer Armand Méliès. Chanson suivante maintenant, ils se produiront sur la scène du foyer des campagnes, toujours le jeudi 23 avril. Il s'agit de David Walters et de Dimonet. Je vous propose qu'on écoute une chanson de chacun d'eux.

Voilà, ce sera donc le 23 avril sur la scène de la maison du peuple de Pézenas, du foyer des campagnes, diront d'autres personnes, que se produiront David Walter et Eddy Bonnier que nous venons d'écouter. À maintenant, nous retrouvons un duo où la joie et la bonne humeur sont les maîtres mots, puisqu'ils vont nous proposer des chansons. Ils ne se produiront pas sur la scène du théâtre ou du foyer des campagnes. Ils se produiront à la musée Bobby Lapointe le vendredi 24 avril à 17h. Nous pensons donc bien que si vous avez besoin de joie et de bonne humeur, c'est le vendredi 24 avril à 17h que vous avez rendez-vous avec le duo Les Pieds dans l'eau.

Guitare Fendrock, machine électro, saxophone et voix féline composent l'univers électropical brûlant de Full Tucan que vous aurez la possibilité de voir, d'entendre et d'applaudir au foyer des campagnes le samedi 25 avril avant le concert de Voodoo Game, concert qui clôturera cette édition du Printival 2026. Full Tucan.

Tout festival qui se respecte a une face in et une face off. Il en est de même pour le Printival. Le Printival qui, dans sa face off, nous permet de fréquenter les Printiguettes. Les Printiguettes, ce sont des petits concerts qui sont donnés par des artistes en devenir, qui sont donnés donc, j'allais l'utiliser, à l'amusée Bobby Lapointe à 17h pendant les jours du festival. Si nous, tout à l'heure, nous avons écouté le duo Les Pieds dans l'eau, nous allons maintenant, si vous le voulez bien, écouter Léonore Bolcato et Magali Michaud qui se produiront chacune le jeudi 21 avril à 17h donc pour Léonore Bolcato et le mercredi 22 avril pour Magali Michaud.

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La première chanson de ce programme musical que je vous propose aujourd'hui sur les trois fréquences de Radio Pays des Roues et RPH Sud était une chanson de Alma Rechtmann. Et je vous avais précisé que Alma Rechtmann allait assurer la première partie de la chanteuse Mathilde qui se produira donc le vendredi 24 avril à 21h au foyer des campagnes. Je vous propose maintenant d'écouter Mathilde.

Et voilà donc, nous avons écouté Mathilde. Elle est déjà venue sur le Printival et elle nous a livré son tour de chant d'époque. Elle revient parce qu'elle vient de sortir un disque. Il s'agit de Mélismel. La chanson Le Chant de Liberté figure sur ce dernier EP qu'elle nous livre et elle se produira au théâtre de Pézenas. Ce sera le vendredi 24/04 à 19h. Mélismel.

Le dernier EP de Zaza Fournier a pour titre « Fièvre humaine ». Une chanson de cet EP porte également ce titre. Nous allons l'écouter maintenant, si vous le voulez bien. Zaza Fournier, « Fièvre humaine ».

Au début de l'émission, nous avons écouté Alma Rechtman avec sa chanson « Dans ma maison ». Je vous propose de la réécouter maintenant avec une attention particulière, celle de faire plaisir à Solène qui réalise l'émission, parce qu'elle apprécie cette chanteuse. Alma Rechtman, « Mes nuits à toi ».

Alma Rechtmann. Eh bien écoutez, nous arrivons au terme de cette balade que j'ai voulu tranquille sur les chemins de traverse de la chanson francophone, et avec le Printival 2026 et sa programmation, ce fut aujourd'hui relativement facile pour moi. J'espère vous avoir donné le plaisir de retrouver des chanteurs que vous connaissiez déjà, de découvrir des chanteurs que vous ne connaissiez peut-être pas encore. Sachez que l'émission sera rediffusée le dimanche de 11h à midi si vous souhaitez retrouver les uns et les autres. Et vous pourrez également retrouver l'émission sur rphfm.org. Merci à vous toutes et à vous tous qui nous avez fait l'amitié de rester en notre compagnie pendant ces 58 minutes. Je vous donne rendez-vous dans 15 jours. Et sachez, en particulier entre le 22 et le 25 avril, vous qui êtes amateur de chansons, que le spectacle vivant est proche, puisqu'il est... à vivre les rues et les scènes de Pézenas. Rendez-vous donc dans 15 jours pour un nouveau numéro de Mozik. D'ici là, prenez soin de vous.

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1: Bonjour à toutes et à tous. À la une, la Colombie, où un séisme a fait au moins 20 morts dans l'ouest du pays. Des bâtiments se sont effondrés, les secours sont sur place. L'accord de libre-échange entre les États-Unis et une trentaine de pays africains a été renouvelé. Il permet notamment d'exporter certains produits sans droit de douane. Les stocks américains d'armement s'épuisent après 5 mois de guerre. En Iran, le secrétaire adjoint à la défense appelle les entreprises américaines du secteur à produire plus et surtout plus vite. Et puis le monde du football, toujours profondément divisé, les confédérations européennes, nord-américaines et asiatiques critiquent dans une lettre le président de la FIFA, Gianni Infantino. Un puissant séisme de magnitude 7,4 sur l'échelle de Richter a fait au moins 20 morts dans l'ouest de la Colombie. Le tremblement de terre a été ressenti dans tout le pays jusqu'au Venezuela et à l'Équateur voisin. Pour le moment, les autorités colombiennes n'ont dressé aucun bilan, mais des bâtiments se sont effondrés. Les secours recherchent d'éventuels survivants dans la ville de Cali notamment. On y reviendra dans le prochain journal à 19h, heure de Paris sur RFI. L'AGOA a été renouvelée jusqu'en décembre 2028. L'AGOA, c'est le nom de cet accord de libre-échange entre les États-Unis et une trentaine de pays africains. Il leur permet d'exporter certains produits sans droit de douane. Le Sénat américain a voté pour une prolongation de l'accord. Eva Massy, bonsoir.
3: Bonsoir.
1: Quels sont les avantages pour le continent africain?
3: Eh bien, on parle d'avantages renouvelés, notamment pour les grandes puissances économiques africaines que sont l'Afrique du Sud, le Nigeria ou l'Angola. L'AGOA, pour African Growth and Opportunity Act, s'applique à 32 pays africains, subsahariens pour la plupart. Plusieurs filières sont concernées, l'automobile en Afrique du Sud, la vanille à Madagascar ou encore le textile du Kenya. Le Sénat américain a voté son renouvellement avec 90 voix pour et 6 voix contre seulement, ce qui offre une perspective de stabilité. Rappelons qu'il devait expirer à la fin de cette année. Mais la Chambre des représentants doit encore examiner le texte avant qu'il ne soit promulgué par Donald Trump.
1: Et alors Eva, quel est son impact sur les échanges entre Washington et les pays africains?
3: Eh bien, d'une part, rappelons que seuls 6% des exportations africaines partent vers les États-Unis. On parle de quelques dizaines de milliards de dollars, ce qui est modeste au regard des importations totales des États-Unis qui se comptent en trillions de dollars. D'autre part, les exportateurs africains restent exposés aux taxes douanières imposées par d'autres lois américaines depuis 2025. Alors, si l'AGOA est effectivement prolongée, certaines exemptions pourraient être adoptées.
1: Eva Massy du service Afrique de RFI. 900 millions de personnes ont vécu leur mois de juillet le plus chaud jamais enregistré. C'est le constat du programme européen Copernicus qui travaille sur le changement climatique. Des records de température qui ont été enregistrés dans 33 pays, principalement en Amérique latine et en Afrique, Mauritanie, Niger et Burkina Faso notamment. Les pays du Sahel, de la région sahéliennes sont particulièrement vulnérables à la hausse des températures car ils font déjà face à une importante pauvreté, à l'insécurité alimentaire et à des conflits armés. Dans le reste de l'actualité, les stocks américains de munitions et notamment de certains missiles sont au plus bas après 5 mois de guerre en Iran. Si le président américain Donald Trump dément fermement ces informations, certains membres du département américain de la défense, eux, s'en inquiètent. Un courrier a été adressé aux entreprises américaines du secteur de l'armement pour les encourager à accélérer la production. Gwendal Lavina.
4: La lettre révélée par le Washington Post est signée par Steve Feinberg, le secrétaire adjoint à la Défense. Il demande aux entreprises de présenter dans les 3 semaines des solutions pour, je cite, « réduire drastiquement les délais de livraison d'armes et donc accélérer leur production ». Selon plusieurs rapports, les chaînes d'assemblage tournent pourtant déjà à plein régime. Des cycles de développement de plusieurs années ne sont pas tenables, écrit encore Steve Feinberg. Ces derniers mois, le Pentagone a signé plusieurs partenariats avec des géants du secteur de l'armement, mais aussi des start-up pour démultiplier ses capacités d'approvisionnement. Et il y a urgence. Lors du premier mois de la guerre contre l'Iran, les États-Unis ont tiré plus de 1000 missiles Patriot. Depuis le début du conflit, leur nombre est passé de 2200 à environ 800. Et il faudrait 2 ans pour revenir au stock d'avant-guerre, au rythme de production actuel. Même chose pour les Tomahawk et les TAD. Publiquement, Donald Trump assure pourtant que les armées ont suffisamment de munitions. Mais selon ses proches, ce sont bien les inquiétudes sur les stocks qui ont conduit le président à écarter tout nouveau bombardement massif de l'Iran. Gwendal Lavina, New York, RFI.
1: En Russie, 13 morts dans une attaque ukrainienne de drones. 13 morts qui ont eu lieu, 13 personnes ont péri dans une ville industrielle dans le centre du pays, dans la région du Tatarstan, à plus d'un millier de kilomètres de la frontière ukrainienne. Cette attaque, c'est l'une des plus meurtrières survenues sur le territoire russe depuis le début de la guerre contre l'Ukraine. Dans le même temps, des frappes russes ont fait au moins 6 morts en Ukraine. Le patron du football mondial, toujours très critiqué dans une lettre ouverte, les confédérations européennes, nord-américaines et asiatiques de football désavouent encore un peu plus le président de la FIFA, Gianni Infantino. Même si son projet d'ouverture à des investisseurs privés a été retiré, eh bien, ces 3 confédérations réclament une enquête indépendante à son encontre. Les précisions d'Hugo Blaisonneau.
5: Le football n'appartient à aucun individu, aucune institution. Voilà ce qu'écrivent les confédérations européennes, nord-américaines et asiatiques dans leur lettre ouverte aux 211 fédérations membres de la FIFA. L'UEFA, la CONCACAF et l'AFC s'en prennent ainsi frontalement au président de la Fédération internationale. La proposition d'Infantino d'ouvrir la Coupe du Monde aux investisseurs privés avait mis le feu aux poudres et ni le retrait du projet, ni les excuses n'ont convaincu. Les confédérations signataires déplorent un défaut de jugement et même une rupture fondamentale de la confiance envers les institutions mêmes que la FIFA doit servir. L'UEFA, la CONCACAF et l'AFC estiment ainsi que la confiance est, je cite, « brisée par la tromperie », une formule choc à l'égard du président de la FIFA à qui les signataires reprochent son exercice du pouvoir. Lorsqu'un individu se place au-dessus du collectif qui lui a confié l'autorité, assure-t-il, le devoir de service envers la famille du football est abandonné. Une prise de position forte alors que se profilent les élections à la présidence de la FIFA prévues en mars 2027.
1: Les précisions d'Hugo Blaisonneau. Un dernier mot pour vous dire que les incendies en Espagne s'aggravent, notamment en Andalousie. Le vent rend le feu incontrôlable. C'est ce qu'indiquent les autorités. L'Espagne, comme d'autres pays européens, dont la France, subit une des pires saisons estivales en matière de feux de forêt en raison des vagues de chaleur très très forte qui étouffe l'Europe. Le pays a déjà vécu plus de 3 vagues de chaleur successives cette année. Plus de 240 000 hectares sont partis en fumée. C'est 6 fois plus qu'à la même période l'année dernière. Des incendies qui ravagent toute l'Europe. La France aussi n'est pas épargnée. La France, où la progression du feu est toujours importante, mais progresse un peu plus lentement dans la Drôme. Et puis par ailleurs, le feu a été fixé en Lozère, 400 hectares de brûlés. C'est la fin de ce journal en français facile. Merci de l'avoir écouté. 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
1: 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Je suis même content que tu sois venu chez nous. 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T'entends? 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

0: Si on allait chez toi, tu pourrais me chanter quelque chose?
1: Si tu veux. Est-ce que t'as envie d'entendre ?

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0: Il est minuit à Saint-Gaudens, 11h au Kamtchatka.
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C'est, j'ai rencontré le vent, mais vraiment très, très intensive au cours de plusieurs situations. Je suis dans une, j'habite dans une vallée où ils viennent du côté de Pradelles et de l'autre vallée de Basse, et ils viennent du vent qui se superpose et qui souffle vraiment avec une force énorme.

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0: Zébulon, Zébulon.
1: Mais où es-tu, Tournicotis?
0: Je voudrais bien respirer l'air pur du bois joli, Zébulon.
1: Eh bien, nous y allons, Tournicoton.

0: on était là, il y avait des grands champs verts comme ça. 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
1: Il est 2h à Maastricht et 20h à La Havane.
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